0: offrir des suggestions pratiques pour ceux qui cherchent à surmonter leur problème de dépendance. On n'est pas des professionnels de la maladie de dépendance, mais on croit fermement que l'aide apportée par un dépendant à un autre est sans égal. Notre invité va vous raconter ses expériences personnelles en lien avec la fraternité de Narcotiques Anonymes. Notre émission est en trois sections. Première section, avant d'arriver dans NA. Ça fait combien de temps que tu connais NA?
1: J'ai connu NA en 2005. J'ai connu NA à cause de l'attrait.
0: OK.
1: En fait, je croisais quelqu'un, puis j'ai vu cette personne-là se transformer au fil des rendez-vous. Il était toujours en retard. Puis d'un coup, il s'est mis à être à l'heure, puis à rayonner. Puis j'ai demandé qu'est-ce qui arrivait. Puis il m'a invité à son porte-clés.
0: OK, cool.
1: Donc, j'ai fait mon premier meeting, à un meeting qui n'existe plus aujourd'hui, à Renaissance. Puis ça a été vraiment un moment important pour moi. Je m'en souviens clairement. Il y avait un homme assez bâti qui s'est mis à parler de ce qu'il vivait puis à pleurer devant tout le monde. Puis j'ai comme ressenti que j'étais avec des gens comme moi. J'ai ressenti que j'allais pouvoir parler de mes émotions, puis c'était quelque chose que j'avais besoin.
0: T'as-tu senti qu'il y avait quelque chose qui tournait pas rond pour décider d'aller dans une réunion?
1: C'est sûr, ça faisait des années que j'essayais de maîtriser tout ça par moi-même, avec l'aide de spécialistes aussi. Je pense que j'avais même pas conscience que ça existait avant ça. Donc, peut-être que si j'avais su, je serais allée par moi-même. Mais la vie, des fois, fait les choses d'une manière mystérieuse. Puis c'était le bon moment pour que j'entre en contact avec la fraternité.
0: Ouais, des fois, il y a certains spécialistes, pour pas les nommer, des psys qui n'en parlent pas nécessairement de la fraternité, là. En tout cas, dans mon cas, c'était ça. Y a-t-il un moment que tu sentais que la situation t'échappait complètement, que tu t'es dit, il faut que je fasse quelque chose? Puis...
1: C'est sûr, là, à plusieurs reprises, mais ce que j'essayais, ça fonctionnait pas. Donc, c'est sûr que, je veux dire, c'était aidant. Tu sais, je veux dire, je pense que les soins extérieurs, c'est pas à négliger. Surtout quand moi, j'ai des problématiques autres que la dépendance. Donc, je renie pas l'importance de ces spécialités-là, sauf que ça apporte pas l'humanité puis la connexion avec les autres.
0: Oui, la connexion de deux dépendants, là.
1: Avec tous les dépendants qu'il y a dans une salle.
0: Oui, c'est officiel.
2: Puis dans ta recherche, comme tu indiquais, tu recherchais à te comprendre au travers de la médecine. La médecine, t'as-tu amené une compréhension de la maladie, de la dépendance?
1: Je te dirais que je pense que j'ai compris que j'utilisais la consommation pour m'auto-médicamenter. Ça, c'est... tu sais, j'ai réalisé ça assez de bonne heure. Puis, j'ai quand même consulté dans des endroits qui étaient spécialisés dans la dépendance, mais il y avait des approches qui étaient différentes, puis que... Pour l'avoir essayé, pour moi, ça fonctionne pas. La réduction des méfaits, c'est pas quelque chose que j'ai envie de faire. C'est comme si j'étais tout le temps en train d'essayer de contrôler de quoi que je peux pas contrôler. Puis c'est beaucoup plus simple pour moi de dire zéro que de dire « Ah, juste ce soir, c'est ma fête. En fin de semaine, j'ai eu une grosse semaine. » Puis là, finalement, ça devient à tous les jours. Donc, pour moi, la réduction des méfaits ne fonctionnait pas non plus. Il fallait que j'aille quelque chose qui était plus adapté à moi, là.
0: C'est quoi que tu cherchais dans la consommation? Tu parlais de ton médicamentation.
1: OK. Ça fait plus que 20 ans que je vais dans des meetings, puis il y a des personnes à qui j'ai jamais parlé dans les salles de meeting. Parce que j'ai des défis qui sont reliés au diagnostic que j'ai, qui font en sorte que je suis plus en retrait quand il y a beaucoup de gens. Donc, quand je consommais, on dirait que ça lâchait la folle du logis, puis je pouvais parler à n'importe qui, dire toute la merde que je peux dire aux gens de qui je suis proche. J'aime ça, moi aussi, m'amuser, là, mais j'ai un côté très sérieux dans ma personnalité, puis je pense que j'avais besoin comme de lâcher mon fou.
0: T'allais-tu chercher... Tu cherchais-tu à devenir quelqu'un d'autre avec la consommation?
1: Peut-être plus à rentrer dans un moule, à m'adapter à la masse. Même dans NA, je le sens que... Même abstinente, je le sens que je fit pas dans le moule, sauf que j'ai appris à connaître mes limites, à découvrir que j'avais besoin d'environnement plus calme, que pour moi, faire le party, c'était pas sain, même à jeun. Donc, c'est ça, c'est... Je dirais que tu sais, que je consomme ou non, le fait de ne plus consommer, ça m'a aidé à comprendre qui je suis, malgré ce que je vois autour. Tu sais, quand je vois le monde qui sont là, « Ouais, il y a un gros congrès, là! » Non, je vais pas au congrès, parce que sinon, je vais être 3 semaines à terre. Tu sais, puis maintenant, je sais. Même si tout le monde me dit que c'est le fun, je sais que avec mes défis, je peux pas.
2: Tu recherchais-tu une normalité? Ou c'est quoi la normalité pour toi?
1: Je pense que je savais même pas ce que je recherchais. Je recherchais de pouvoir parler de ce que je ressens. C'est ça que je recherchais. Puis je recherchais de juste pouvoir être sans barrière, là. Si j'ai envie d'être dans mon coin, je suis dans mon coin. C'est ça que j'ai besoin. Si j'ai envie de parler avec quelqu'un, je parle avec la personne. Je recherchais la liberté. Je recherchais vraiment la liberté d'être moi-même.
2: Anna, t'as-tu permis?
1: Oui. Oui. Ça a été difficile. Il y a des moments où j'ai eu l'impression que c'était d'autres choses que je vivais, mais j'avais à passer à travers ça. Puis on dirait que plus j'avance en âge, là, plus je me rencontre. Tu sais, je suis contente d'avoir connu ça. Je pensais pas que j'allais découvrir ce que j'ai découvert sur moi. Si je remonte à 2005, là, je pensais pas que j'allais vivre ce que je vis là. Je suis vraiment heureuse de connaître les meetings. Je pense que je suis chanceuse.
0: Quelle image est d'aller de toi avant de commencer?
1: C'est une question difficile, ça. Un mouton noir, tout le monde dit ça. Un mouton arc-en-ciel. je savais que je fitais pas dans le moule. Tu sais, je le voyais. Moi, je dis ce que je pense. Puis ça dérange parfois ce que je dis, la manière dont je le dis. Même à travers ENA, même abstinente, c'est encore le cas.
2: Il y a beaucoup de couleurs, ça c'est vrai.
1: Ben ouais, il y en avait beaucoup dans mes cheveux, puis c'est, en fait, il y en a beaucoup en dedans de moi, puis il y a du noir aussi, tu sais, il y a du pas le fun aussi en dedans de moi, là. Mais
2: cette bête-là qui avait une dualité à l'intérieur de toi, t'as-tu réussi à la... tamer ou à la dompter ou à l'apprivoiser?
1: Mais ça fait partie de moi.
2: C'est ça.
1: Ça fait partie de moi. C'est important que j'accepte qu'il y a des jours où je vais être plus sombre, puis il y a des jours où est-ce que ça va être plus lumineux, puis j'ai pas à écraser quoi que ce soit. En fait, c'est le contraire qui est arrivé, tu sais. C'est vraiment d'apprendre à me libérer de mes chaînes que je me mets à moi-même, là, tu sais. C'est ça que je trouve intéressant dans les meetings, c'est que c'est pas concentré sur la consommation, là. On s'en fout tellement de la consommation en réalité, là, parce que moi, je peux consommer bien d'autres affaires. J'ai bien trop de souliers, puis j'achète toutes sortes de choses. Puis il y a d'autres domaines dans ma vie où est-ce que des fois, il y a des dérapes. Mais c'est pas ça le vrai noyau, c'est mes comportements. Est-ce que j'ai envie d'être méchante avec quelqu'un? Qu'est-ce que j'ai envie d'être pour les autres autour de moi? Puis pour que quand je rentre chez moi le soir, je me tape pas sur la tête avec comment est-ce que je me suis comportée avec d'autres êtres humains qui vivent des choses difficiles aussi, là. Fait que, tu sais, je pense que c'est pas... Le but, ça sera jamais, pour moi en tout cas, ça sera jamais de dire « Ah, oh, moi, je suis madame positive, tout va bien, tout est beau », parce qu'en fait, c'est ce qu'il fallait que je fasse chez nous, puis fallait pas trop que je sois de bonne humeur, fallait pas trop que je chante, fallait même pas que je pense, j'avais même pas le droit de penser. Tu sais, c'était ça allait jusque-là, fait que finalement, peut-être que dans le fond, ça m'a donné le droit d'exister. Tu sais, j'ai le droit d'être qui je suis, même si mon opinion peut déranger. Par contre, ce que j'apprends dans NA, c'est peut-être que je suis pas obligée de le faire avec un papier sablé, puis de détruire tout sur mon passage. Peut-être que qu'est-ce que je peux faire, c'est d'apprendre à le dire d'une autre manière, ce que j'ai à dire, transmettre mes messages d'une autre façon pour pas faire de tort aux autres, là.
0: Est-ce que la consommation, ça pouvait t'amener à tout détruire sur ton passage, comme tu dis?
1: J'avais des réactions intenses. Quand je consommais, il y avait des moments où est-ce que l'émotion que je ressentais en dedans de moi, c'était tellement gros que ça débordait, là. Donc oui, tu sais, je faisais du mal aux gens. Puis c'était pas... Je pense pas que j'ai été vraiment une personne qui était impolie, nécessairement, mais c'est juste que des fois, j'avais des excès d'émotions, puis c'était... Ça dérangeait, là, tu sais, je scrappais les moments en famille. Je sais que je scrappais pas les moments en famille, en réalité, j'avais des réactions parce que j'avais des blessures qui étaient pas soignées, puis je savais pas comment faire, j'avais pas les outils pour aller en dedans, puis aller me soigner moi-même pour pas continuer de répéter le même schéma, puis de continuer de faire du mal aux autres, là.
0: Puis, t'as-tu déjà essayé d'arrêter de consommer?
2: Par toi-même?
1: Je pense que j'ai arrêté des substances, j'ai fait des transferts de substances, mais j'avais pas compris que c'était plus facile de rien prendre que de essayer de contrôler. J'avais pas compris ça, fait que j'ai jamais tout arrêté par moi-même sans NA. Je sais, non.
2: Mais juste le programme, tu sais, le mot. Un 24 heures à la fois, ça a l'air à s'appliquer beaucoup à toi. Ça se peut-tu?
1: Ben depuis le dernier temps d'abstinence, là, c'est comme ça que je l'ai pris. Tu sais, je me suis dit, j'ai essayé d'autres choses. J'ai eu des moments depuis 2005 où est-ce que j'étais fière d'atteindre 2 ans. Puis là, c'était comme... Mais à un moment donné, c'est comme si ça s'est disparu. Puis ce qui s'est mis à être important, c'était le blanc. C'était ça. C'était ce qui est écrit sur le blanc. Aujourd'hui, on s'est toutes levées à des heures différentes. On a toutes décidé ici, chacun de nous, de pas consommer, juste pour aujourd'hui. Fait que, à moins de passer une nuit blanche, là aujourd'hui va durer 2 jours. Mais c'est ça, on a toutes choisi, puis toutes les autres jours d'avant, ça n'existe plus, là, sont passés. Là, tu sais, je veux dire, même si moi, j'en ai pas de fierté pour ça, j'ai rien fait à part m'asseoir dans un meeting puis aller écouter des gens parler de leurs histoires, que ce soit des histoires le fun ou un peu plus désagréables, mais juste me concentrer sur ce qu'ils ont à dire puis philosopher avec eux autres, là.
0: Est-ce que ce qui est écrit sur le jeton, tu sais, c'est, ça te ramène au moment présent puis te ramener vers le moment présent?
1: Je veux dire, si je le traînais avec moi, oui. Peut-être, mais je pense que je penserais pas à le regarder pour vivre ça. Je crois que c'est d'autres choses qui me ramènent à juste pour aujourd'hui. Tu sais, ce qui me ramène dans mon moment présent, c'est de m'habiter, puis de sentir le vent sur ma peau, puis...
2: Dessiner?
1: Je dessine pas tant ces temps-ci.
2: Okay.
1: Ces temps-ci, je pèse toute ma nourriture, et là, j'apprends à manger plus. C'est ça que je fais, je suis obsédée par ça, fait que... C'est une bonne obsession. Ça faisait longtemps que je voulais me pencher sur mon alimentation, puis que je pense que c'est assez important de prendre soin de ça aussi, les besoins de base, là. Donc, je dessine pas, je pèse mon huile, je pèse mes patates douces, puis je m'entraîne un peu.
0: Tu t'entends-tu différent des autres? Je pense que tu l'as
1: dit.
0: Je
1: pense que je le suis, là, tu sais. Je veux dire, je pense que oui. Je pense qu'on l'est toutes. Puis en même temps, je vois bien que il y a de quoi, là, tu sais. Il y a un petit quelque chose, tu sais. Si tu veux pas savoir la vérité, viens pas me parler. Je veux sûrement te dire de quoi de super malaisant. Tu sais, c'est... Je veux dire, j'ai pas tant de filtres. Faut que j'apprenne à faire attention à ça, là, tu sais. C'est compliqué, là. C'est... Ça peut fesser dans le dash.
2: Avec ta parole directe, est-ce que tu as peur de blesser les autres? Ou tu leur dis tout cru, puis vivez avec?
1: Des fois, ce que je dis, moi, je trouve que c'est normal de le dire. Tu sais que c'est ça le problème, c'est que moi, si quelqu'un me disait ça, je serais contente que la personne elle me dise « Je me sens pas bien quand tu me fais un hug. Il y a un vide entre nous deux, puis j'aimerais ça que le vide, il soit pas là. » Ou bien « Fais-moi pas un demi-hug. J'aime vraiment pas les demi-hugs. Je me sens très mal à l'aise quand c'est un demi-hug. » Pour moi, c'est pas... Je pense que je t'ai déjà dit de quoi, d'ailleurs, de vraiment bizarre. Mais pour moi, c'était pas blessant.
2: Je te faisais un rot.
1: Tu me faisais faire un rot d'enfant. Oui, oui, OK. Ou bien, tu sais, des fois, quelqu'un qui fait un hug puis qu'on dirait qu'il dandine. Puis c'est un gars. Puis il fait pas ça aux hommes. Il fait juste ça aux femmes. Il fait genre... Il danse un peu sur place comme ça. Je pense que c'était ça aussi que je t'ai dit. Genre, j'avais l'impression que t'étais mal à l'aise, en fait. Là. Je ressens trop d'affaires. Fait que, tu sais, pour moi, c'est juste normal. Tu sais, tant qu'à faire semblant là, que je trouve ça le fun de te faire un hug, je vais te le dire comment que je veux l'avoir, mon hug. Puis si toi, t'es pas à l'aise, ben on va s'organiser avec ça, tu sais, on va discuter. Puis... Fait que c'est ça. Des fois, je dis des trucs qui se disent pas, là. C'est... Peut-être pour ça aussi que ça prend du temps avant que je parle avec les gens. Ouais. Parce que j'ai pas envie de les blesser. Mais là, tu sais, forcé d'admettre que ça m'est arrivé souvent de me mettre un pied dans la bouche puis de dire des affaires qui se disent pas.
2: Je peux en parler, je suis pareil.
0: Est-ce qu'il y a aussi de dire ce qu'on a à faire, ce qu'on ressent? Ça prend du temps, enfin, d'être prêt à recevoir quelque chose de même. Ce ne sera pas au début, je trouve, du rétablissement. En tout cas, dans mon cas, à moi, je trouve là, que ça a pris du temps avant de me faire dire, de catcher, il dit, ce que tu fais, c'est égocentrique. De quoi de même? Puis là, hey, je le prenais personnel, la fin de même.
1: Mais c'est
0: là,
1: précieux,
0: mais là, finalement, je l'accueille. Ben, je l'accueille.
1: Moi, je trouve ça vraiment
0: précieux.
1: Au moins,
0: j'essaie d'y penser. Puis, fait que, non, je pense que tu es une précieuse alliée pour... T'es pas au début du rétablissement.
1: Non, mais moi, je te parlerai pas de ton ego parce que ça m'a pris vraiment longtemps avant de juste comprendre c'est quoi que ça veut dire, ce mot-là. Je comprenais rien. Je comprenais pas. J'arrivais pas. J'étais pas capable. Il a fallu que j'écoute des livres au complet là-dessus. Puis là, que je fasse « Ah, OK, c'est là, c'est ça, c'est... Ah, c'est tout ça qui m'arrive, là, tu sais. » Parce que moi, c'était comme... Il y avait un flou, là. Tout le monde parle de ça, là. Je comprends rien. Fait que je te parlerai pas de ton ego. Ça m'étonnerait, là.
0: C'est correct. Tu peux me parler d'autre chose. Si tu te reconnais un peu dans ce qui a été dit, ben dis-toi que t'es pas seul. Ce qui compte, c'est de vouloir arrêter de consommer. Il n'y a aucune formalité qui t'est demandée. Si t'en sens le besoin et t'as besoin d'aide, on désire te rappeler que la ligne ANA est ouverte 24 sur 24. Le numéro de téléphone est 1-855-544-6362. Il y a aussi le site internet naquebec.org pour la liste des réunions, puis il y a toutes sortes d'infos. On va aller à une petite pause musicale, puis on vous revient, ce sera pas bien long. Merci d'être là.

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1: On est de retour à l'émission Le Nous, présentée par les Relations publiques de Québec de Narcotique Anime. Je suis votre animateur juste pour aujourd'hui. Je m'appelle Charles, je suis dépendant. Ce soir, je suis accompagné de Geneviève, qui nous raconte la suite de son parcours vers le rétablissement. On est rendu au deuxième segment, ce que Enna m'a apporté. C'était quoi ta plus grande peur avant ta première réunion?
2: Ben, j'en avais pas.
1: Next.
2: Je suis juste allée, c'est tout.
1: Qu'est-ce que tu as ressenti quand tu es rentré dans la salle la première fois? Tu parlais d'un grand monsieur qui...
2: Ben, c'est, tu sais, l'idée... ce que j'ai ressenti quand j'ai avancé puis j'ai rentré par la porte, là, ça, je peux pas te le dire, là, j'en ai aucune idée, mais il y avait du monde, hein, s'il vous plaît, dans ces meetings-là. C'était des centaines de personnes qu'il y avait à ce meeting-là. C'était comme le party du dimanche. Mais vraiment, c'est le partage. Le partage. C'est j'ai ressenti tous les poils sur mon corps qui se sont levés, mes cheveux. J'ai eu des larmes aux yeux. C'était juste comme, wow, quelqu'un qui parle de ses émotions devant une salle pleine, sans gêne. C'était juste une découverte.
1: Tu t'es reconnue dans son partage?
2: Je sais pas en tout c'est quoi qu'il a raconté. J'ai aucune idée. Je me souviens pas du tout. C'est le fait de juste avoir le droit de vivre des émotions puis de les dire. Puis qu'il n'y ait pas personne qui dise que c'est trop intense, qu'il faut qu'il arrête, qu'il faut qu'il coupe. Tu sais, j'ai aucune idée qu'est-ce qu'il a raconté. Je m'en souviens pas.
1: Qu'est-ce qui t'a fait revenir dans le meeting?
2: Ça. C'était... Je vais avoir le droit de vivre de quoi? J'ai eu une connexion qui s'est faite à l'intérieur de moi, puis après ça, ben il y avait un meeting proche de chez nous.
3: T'as-tu été témoin? Tu sais, t'as parlé de deux rencontres. Le partage plus la personne que t'as coiffée. La personne que t'as coiffée, c'était-tu son ouverture qui a fait en sorte que t'as comme connecté dans le mouvement ou dans le partage que la personne qui a démontré sa vulnérabilité?
2: C'est la vulnérabilité. La personne, c'était plus... Tu sais, quand tu vois quelqu'un là, qui est sur son perron, puis il fait le party le matin, puis t'as un rendez-vous avec, puis il se pointe pas chez vous, là, tu sais, tu te dis, ouais, ça va pas bien, hein, sa vie, là, tu sais. Puis là, tout d'un coup, il devient quelqu'un qui respecte sa parole, puis que lui, c'était plus la porte d'entrée. Mais c'était vraiment d'avoir accès à la vulnérabilité des gens. De pouvoir être moi-même là, avec toutes mes couleurs puis avec toutes mes froufrous. Là,
3: c'était-tu la première fois que tu étais témoin de cette vulnérabilité-là, de dire « Hey, c'est ça de la vulnérabilité » ou ça t'a pris du temps avant de comprendre?
2: Ben, en fait, moi, j'étais comme ça plus jeune. Fait que, t'sais, c'est juste que j'essayais, là, t'sais, j'ai été vraiment têtue. Je peux pas vraiment être... J'ai de la misère à être quelqu'un d'autre que moi-même là, à cause d'un des diagnostics que j'ai. Là, fait que c'est sûr que, moi-même, je suis comme ça. Je suis naturelle, spontanée et malaisante. Donc, c'est ça, ça fait partie de moi. Mais dans ma famille, c'était pas possible. Puis j'ai beaucoup déménagé, donc j'avais jamais vraiment de cellule. Tu sais, j'avais jamais de gang. J'étais une rejet, moi, là. J'étais une rejet. Fait que, tu sais, je veux dire, je sais pas, moi, je pense que... Et les gens, il n'y avait pas de vulnérabilité avec moi. Ils m'écœuraient parce que j'avais des broches, puis que je portais des souliers bizarres, puis que j'avais une moustache, puis que j'avais un mono-sourcil, puis ah ouais, donc, là, toute la quête, là. C'est toutes des bonnes raisons pour écœurer quelqu'un.
1: T'as-tu senti que t'étais moins rejet?
2: Non, mais je me suis pas... Dans les salles?
1: Ouais.
2: Non, ça a pas... Je me sentais pas moins rejet parce que, je veux dire, le rejet aussi, il y a une partie qui m'appartient.

0: Mais sinon, les gangs, tu sais, toutes les cellules de gangs qui se font dans NA, je peux pas faire partie de ça. Je peux pas faire partie de ça. J'ai besoin de vrai. Fait que, tu sais, c'est plate, mais en fait, tout ce que ça m'a permis, c'est d'entendre des gens qui parlent de leurs émotions, de leurs défis qu'ils rencontrent. Puis même si ces gens-là, je me tiens pas avec eux autres, j'ai pas besoin de me tenir avec eux autres. Ils disent devant tout le monde, ils s'ouvrent le cœur en quatre. C'est merveilleux, j'ai même pas besoin d'être leur ami.
1: Pour savoir ce qui se passe dans leur vie.
0: Ben, pour c'est ça.
1: Aller chercher ce que eux autres veulent dire, puis dans le fond, que ça peut te faire du bien d'entendre une histoire qui... Mm-hmm. Je comprends. Qu'est-ce que ça t'a fait d'avoir des gens heureux sans consommer?
0: Ben, je les trouve chanceux. Je les trouve vraiment chanceux. J'en vois souvent, là, qu'on dirait qu'ils sont comme sur un high, là. C'est cool pour eux autres.
2: Geneviève, est-ce que t'en as, toi, des high des fois? Des high de bonheur, un nuage rose?
0: C'est rare, là. C'est rare parce que c'est important que je fasse attention à ça. Parce que tout ce qui va dans un high va finir par descendre, puis ça va fesser, ça va faire mal. Donc, quand je commence à sentir cette affaire-là qui se passe en dedans de moi, des fois, c'est parce que j'ai des émotions désagréables cachées en arrière, puis... Ou bien c'est l'obsession envers quelque chose, quelqu'un, tu sais, n'importe quoi, là. Donc, pour moi, les highs sont aussi dangereux que les downs. Et des fois même peut-être plus, parce qu'on dirait que en arrière d'un high, je peux ne pas me méfier. Puis me dire, oh wow, c'est la plus belle journée de ma vie. Puis là, oh, c'est l'homme de ma vie, ça y est. C'est, tu sais, non, ça va. Reconnecte-toi, là. Puis va comme... moins de gros pics en haut, moins de gros pics en bas. Je les reconnais, ces moments-là. C'est épuisant. Fait que, tu sais, moi, je suis contente quand je vois les gens qui sont heureux. On dirait que j'en prends un petit bout, là, tu sais. Je trouve ça beau. Ça, je peux le dire, là, vraiment, ça m'émeut de voir les gens heureux. Ça, ou peu importe c'est quoi l'émotion qu'ils vivent, là, quand je vois les gens connectés entre eux autres, des fois, quand je vois des remises de porte-clés où est-ce qu'il y a deux personnes qui ont entretenu un lien depuis plusieurs années, je pleure souvent. Dans ces moments-là, ça me rend vraiment émue de voir ça. Je trouve ça magnifique de voir des gens connectés. Fait que même si je connecte pas directement avec eux autres, il y a quelque chose, ça vient me chercher, ça fait encore les cheveux qui lèvent dans les airs, là.
1: C'est quoi qui a changé en premier chez toi? Ou une prise de conscience que t'as faite?
0: Une fois c'est trop, mille fois jamais suffisant. Je sais pas.
1: C'est une belle petite phrase.
0: Oui, c'est ça. Tout le monde fait ça, me semble. On dirait que j'ai des enfants souvent ces phrases-là toutes faites. Ça se peut-tu que je l'ai vraiment faite en onde? Ben oui. Mais en fait, c'est ça. Pour de vrai, c'est ça qui la prise de conscience, c'est plus facile de rien prendre que de prendre de quoi avec du contrôle. C'est première affaire que j'ai compris, c'est ça. Sinon, le reste, je suis pas sûr que j'ai compris quelque chose.
2: En tout cas, moi, quand je t'entends parler, il y a beaucoup le « montre-moi comment vivre ». Tu sais, t'apprends. Tu prends ce que les autres ont fait de leur vie, puis tu l'emmagasines, puis t'écoutes.
0: J'aimerais dire que c'est vrai.
2: Non, mais c'est pas vrai.
0: Mais ça veut pas dire que c'est vrai, là. Incroyable. C'est trop complexe. Trop complexe, ce sujet-là. C'est parce que je sais que j'ai pas des buts. Tu sais, comme dernièrement, ma mère, elle m'a dit que j'avais échoué ma vie. Elle m'a dit qu'elle pleurait beaucoup à cause de ça, puis. J'étais comme, OK, d'accord. Qu'est-ce que ça veut dire échouer sa vie? Là, qu'est-ce que ça veut dire réussir sa vie? Là, là, est-ce que ça veut dire avoir un gros salaire? Est-ce que ça veut dire avoir une maison? Avoir des enfants? Avoir un char? Je sais pas, tu sais, je sais même pas ce que ça veut dire. Puis là, en dedans de moi, je me sentais pas insultée parce que c'était pas. J'ai pas échoué ma vie. Tu sais, j'ai besoin de certaines choses que tout le monde n'a pas nécessairement comme but. Puis. Ena en fait partie. Tu sais, c'est important que ça soit dedans si je veux avoir le reste.
1: En fait, c'est pas ce que les autres pensent là, qu'il faut que tu prennes en considération. Il faut que toi, tu considères être heureuse ou bien. Tu sais.
0: Ouais.
1: Faut pas se fier aux autres.
0: Oui, parce que clairement que moi, ça, une maison, ça serait vraiment pas... non.
1: C'est pas nécessairement dans les biens qu'on se rend heureux. C'est pas dans l'argent. C'est pas dans... En ayant cette personne-là proche de toi. C'est-tu quelque chose de même que ça t'a appris, Ena? En tout cas, dans mon cas.

0: Il y a ça.
1: Ben, on dirait que ça, je le savais sûrement avant de commencer à consommer. Tu sais, je sais pas qu'est-ce que vous avez vécu, mais tu sais, moi, quand je jouais dans terre puis que je ramassais des vers de terre, là, hey, que j'étais heureuse. Tu sais, je veux dire, j'aimais ça, taponner les feuilles d'arbres, puis tu sais, c'est comme... C'est ça, là. Pour moi, c'est voir des gens qui s'aiment. Fait qu'on le voit dans NE. On voit ça dans NE beaucoup, là, des gens qui s'entraident. Mais tu sais, montre-moi comment vivre. Tu sais, je veux dire... Je pense pas que les gens ils peuvent venir me dire comment que je dois vivre, mais par contre, moi, je pose un regard sur moi quand je suis là. Je me rends compte que, par exemple, la pauvre fille que j'ignore depuis longtemps, là, elle m'a rien fait. Là. Pourquoi je fais ça? Là, parce que je suis pas d'accord avec sa façon de penser. Fait que là, je me mets à me regarder en pleine face et à me dire, Geneviève, c'est pas fin ce que tu fais là. T'as pas à faire ça à cette personne-là. Tu lui fais du mal. Puis c'est ça, tu sais, c'est moi-même. Je m'auto-observe. Tu sais, je veux dire, je pense que les gens sont pas tant à l'aise de me dire mes quatre vérités. Fait que faut bien que je le fasse parce que sinon, j'avancerai pas puis je serai pas une meilleure personne.
0: C'est pas évident de dire les vérités aux gens, quand même. Ben, je veux dire, pour bien du monde, c'est pas évident parce que, tu sais, c'est comme donner un coup de poing que des fois, ils méritent pas. Mais des fois, c'est sûr que moi, j'aime ça me tenir avec des gens qui me disent celle-là, ça, tu l'échappes. Il y a quelqu'un proche de moi qui me dit ça, souvent, pour pas la nommer.
1: Ah, je viens de comprendre.
0: On va aller faire une petite pause là-dessus. Et non, ça n'offre pas de solution miracle, juste l'exemple de rétablissement qui se construit une journée à la fois. Il n'est pas nécessaire d'en arriver au pire pour demander de l'aide. On peut juste... le désir d'arrêter de consommer, c'est assez pour être membre de Et non. Fait qu'on vous revient, ce sera pas bien long, on va faire une petite pause musicale.

0: On est de retour à l'émission Le Nous, présentée par les Relations publiques de Québec. On est rendu à la littérature du jour. On vous présente un extrait du livre juste pour aujourd'hui. Céline va nous lire un extrait.
1: Merci, Charles. Les bonnes et les mauvaises émotions. En une journée, il s'en passe des choses bonnes et mauvaises. Si nous ne prenons pas le temps de les apprécier, peut-être manquerons-nous quelque chose qui pourrait nous aider à progresser. La plupart d'entre nous semblent inconsciemment juger ce qui se passe dans leur vie en termes de bon ou de mauvais, de réussite ou d'échec. T'sais. Nous nous sentons généralement heureux de ce qui est bon et fâchés, frustrés ou coupables de ce qui est mauvais. Pourtant, les bonnes et les mauvaises impressions n'ont souvent rien à voir avec ce qui est vraiment bon ou mauvais pour nous. Il se peut que nous apprenions plus de nos échecs que de nos réussites, surtout si l'échec survient après avoir couru un risque. Émettre des jugements de valeur sur nos réactions émotionnelles nous lie à nos anciennes façons de penser. Nous pouvons changer cette façon d'envisager les incidents de la vie de tous les jours en les voyant comme des occasions de grandir et non comme des actes bons ou mauvais. Nous pouvons chercher une leçon plutôt qu'une valeur. En agissant ainsi, nous apprenons quelque chose de chaque journée. Notre 10e étape, quotidienne, est un excellent outil pour évaluer les événements de la journée et apprendre de nos réussites comme de nos échecs. Alors, juste pour aujourd'hui, on m'offre l'occasion d'appliquer les principes du rétablissement pour que j'apprenne et que je grandisse. Lorsque j'apprends quelque chose des événements de la vie, je réussis.
0: Qu'est-ce que cette lecture-là t'évoque? Geneviève, si ça tente d'en parler pendant 2-3 minutes.
2: Déjà... avec les deux mots qui sont choisis, je suis pas vraiment d'accord. Tu sais, bon, mauvais, je trouve ça un peu intense. Agréable, désagréable, pour moi, c'est vraiment plus ça que j'entends. Puis autant une émotion désagréable ou une situation désagréable, autant une situation agréable peut être risquée pour moi. Donc, tu sais, je préfère les catégoriser comme ça. Puis, mais ça, on dirait que c'est comme si j'étais dans un laboratoire, en fait. Moi, je suis ici, là, puis je vis des expériences. Fait que, tu sais, des fois, l'expérience, ça va être le fun, puis des fois, elle va être moins plaisante, mais il va y avoir un aboutissement pareil à chaque expérience. Puis, si j'avais pas vécu les choses désagréables que j'ai vécues, j'aurais pas découvert une gang de gens qui parlent de leurs émotions. Donc, pour moi, c'est important. Tu sais, je peux pas choisir qu'est-ce qui va se passer, tout choisir qu'est-ce qui va se passer sur mon chemin. C'est sûr qu'il y a des gens qui vont mourir. C'est sûr qu'il va y avoir des drames qui vont arriver autour de moi, qui vont m'arriver à moi. Mais ça va faire en sorte que je vais me rapprocher de quelque chose d'important de moi, de ma liberté, puis d'être moi-même. Puis c'est ça, pour moi, c'est ça que je vois dans cette lecture-là. C'est que c'est pas... C'est pas parce que que j'ai passé une moins bonne journée aujourd'hui que ça veut dire que c'est fini et que ça va rester comme ça tout le temps. Là.
0: Ça fait pas du sens.
3: Geneviève, je t'écoute depuis 42 minutes, puis l'authenticité, tu l'avais-tu avant? Ou c'est quelque chose que je trouve que ton authenticité, là, c'est une... Authenticité. Merci. Tu l'avais-tu, cette qualité-là, avant, ou tu l'as découvert?
2: Je pense que mon authenticité, c'était perçu comme un défaut avant.
0: Comme un affront.
2: Ouais. Puis j'étais juste pas capable de faire autrement, tu sais. C'est... Il y a des gens, je crois, qui considèrent que je suis peut-être... que je m'oppose. C'est pas ça. C'est juste que si moi, j'aime de quoi, là, je te ferais pas croire que j'aime pas ça, juste... C'est quoi cette perte de temps-là? Je suis pas ici pour faire à croire des affaires aux autres. Je suis ici pour être moi. Puis si les gens sont pas contents, ben ils ont le droit. Puis moi, si je suis pas contente des gens, ben j'ai le droit aussi. Puis je vais juste continuer mon chemin. Tu sais, c'est juste important pour moi. Ça aussi, ça doit être de quoi qu'il y a rapport avec mon petit côté épicé, là. J'ai un petit côté spicy.
4: Piquant, style piment fort.
2: Ouais, ça fait mal au cul quand ça sort.
0: Qu'est-ce qui t'a surpris plus dans le rétablissement?
2: C'est quoi cette question-là? C'est donc même bizarre, là. Je sais pas, attends, laisse-moi un petit peu de temps, là. Je l'aime en plus, la question. c'est quoi qui m'a surpris le plus dans le rétablissement? Je peux pas répondre à cette question-là. Excuse-moi. Je l'aime vraiment, j'aimerais ça, mais je peux pas.
5: Comment ton regard sur la vie a changé? Qu'est-ce que ça t'a apporté, Anna?
2: Ça.
5: Un petit 2 secondes de fil?
2: Des émotions. Non, c'est juste des émotions. C'est vraiment ça. Qu'est-ce que ça m'a apporté? Ça m'a apporté une ouverture. Ça m'a apporté comme plein de choses précieuses. Tu sais, je veux dire, les gens là, qui sont pas dans NE, là, ils savent pas, mais ils manquent de quoi.
3: Mais ça t'a-tu apporté une meilleure amie? Tu sais, comment que t'as rencontré ta meilleure amie?
2: Ah, c'est tellement bizarre, vos questions. Là. Ma meilleure amie, là, premièrement, ma meilleure amie, là, c'est quoi, là? J'ai 42 ans, fait que je trouve ça drôle. Mon amie, que j'aime beaucoup, mes deux amies que j'aime beaucoup viennent de NE. J'en ai d'autres qui viennent d'avant aussi. Même s'ils consomment, ils m'ont apporté quelque chose. Mes deux amies que j'aime beaucoup de filles sont dans NE, mais c'est pas par NE que j'ai rencontré une des deux, fait que ça marche pas. Mais c'est par un choix d'arrêter de consommer. C'est ailleurs, par quelque chose que je peux sûrement pas nommer. Là. Ils disent ça au début de pas parler des maisons de thérapie, fait que je parlerai pas de maisons de thérapie. Mais oui, une amitié, mais en même temps, c'est tellement... c'est bien plus profond que ça. Là. C'est pas une personne que ça m'a apporté, c'est moi. Ça m'a apporté de connecter avec moi par l'entremise, de voir d'autres gens connectés, puis de voir de quoi qui se passe. C'est comme une infection positive.
3: Donc, le cadeau du rétablissement, c'est un cadeau à toi, dans le fond?
2: Oui. Je suis désolée. oui, ben oui, c'est sûr, là. Sinon, j'irais pas. Tu sais, j'ai besoin, j'y vais pour vivre plein d'affaires, là, tu sais, juste être dehors puis écouter les gens, parce que les gens, ils savent pas, j'ai l'air comme absente, mais je suis très présente, j'écoute énormément ce que les gens, ils se disent, puis ça me fait des petits bonheurs, là, tu sais, c'est ça, c'est avoir d'autres conversations que qu'est-ce que t'as pris la veille, puis qu'est-ce qui t'a scrappé, tu sais, avoir des conversations sur des sujets plus profonds, je trouvais qu'il manquait de profondeur un peu dans la vie, là, tu sais, j'avais besoin de ça, j'étais enfant, j'avais besoin de ça, fait que, tu sais, ça s'est pas disparu avec le temps, là. Moi, j'aime ça quand quelqu'un me raconte de quoi qu'il a fait dans sa vie ou qu'il a fait hier qui était pas adéquat, puis qu'il me dit qu'il a réfléchi à ça. T'sais, pour moi, c'est important, là, ces parties-là. Là. On est trop souvent... Je pense que trop souvent, je vois le monde qui ne veulent pas se regarder en pleine face. Puis moi, c'est vraiment important. Si je fais de quoi... Ça se peut qu'aujourd'hui, je ne m'en rende pas compte que c'était pas adéquat puis que j'ai fait du mal, mais ça se peut que dans 10 jours, je le vois. Parce que quelqu'un va parler de ça dans une salle de meeting puis que je vais faire « Oh, OK, là, ça, je l'ai échappé, celui-là. Là. » Puis j'ai pas envie de faire ça aux gens. Fait que, tu sais, moi, c'est vraiment les connexions. Les connexions, là. C'est... Mais moi, en avoir avec des gens, malheureusement, j'ai de la misère à me figurer demain. Fait que je sais pas si mes deux meilleurs amis, si on veut le dire de même, ils vont être encore dans ma vie demain. Je les adore, là. Je les adore, là. C'est terrible, là. Ils vont écouter peut-être ça, puis ils vont trouver ça très étrange, mais...
3: Tu peux dire salut à une de tes amies, si tu veux, aussi.
2: Oui, mais là, je pourrais pas dire son nom.
3: Pas son nom de famille, mais son nom.
2: Ben, je peux dire salut à Kat puis à Val. Mais je vous aime, hein, même si j'ai dit tout ça, là. Je vous aime. Mais c'est juste que vous le savez comment que je suis, là. Les meilleurs amis. On va s'échanger une moitié de cœur demain.
5: On peut-tu dire que... Les meetings, ils t'apprennent à réagir de façon différente à ce qui peut arriver dans ta vie, en général. Tu sais, si tu te dis, mettons, OK, 10 jours plus tard, j'ai entendu quelque chose dans un meeting, ben, ça te fait réaliser qu'il y a 10 jours, t'as fait quelque chose qui était peut-être pas convenable ou peut-être pas. Tu sais, ça t'aide-tu à réaliser ce que.
2: Ben oui, pas juste l'aspect de partage, là, mais aussi. Que si je reste enfermée chez nous avec mon chat et mon chien, là, ben c'est sûr que j'aurai pas de problème avec personne. T'sais. Fait que quand je vais là, je m'expose. Là, je suis là avec mon toutou puis je le flatte comme une malade parce que je suis complètement sous le gros nerf, juste parce qu'il y a des humains dans la même pièce puis que ça parle fort. Fait que, tu sais, je veux dire, en sortant de chez nous, je me mets dans une exposition. Puis comme j'ai des difficultés à créer des liens avec les humains, ben ça le fait comme une espèce de micro-société où est-ce que même si on se parle pas, je vois ta face à toutes les fois. Puis là, je me demande pourquoi tu branles la patte comme ça cette journée-là. Puis je t'observe. Puis je veux dire, un jour, peut-être qu'on va se parler. Mais c'est ça. Pour moi, c'est l'endroit où est-ce que je vais, où est-ce que je vois des visages qui reviennent tout le temps. Puis que je vous étudie, puis je m'étudie en même temps. Tu sais, c'est vous me servez de quelque chose. Sinon, je veux dire.
3: Montre-moi comment vivre.
2: Ben oui, là, finalement, là, montre-moi comment vivre. Là. Ben oui. Sûrement. Sûrement. Quand même, c'est vrai, parce que dans le fond, l'autre fois, j'étais allée à un meeting, puis il y avait vraiment une grosse intensité d'émotions désagréables qui a été partagée par plusieurs personnes. Puis quand je suis partie de là, j'étais là, hey, c'était intense à soir. Hein? Puis là, je me suis parlé à moi-même parce que j'ai des conversations avec moi-même. Puis là, je me suis dit, hey, toi, t'as déjà été vraiment trash dans un meeting. Fait que ta gueule, réfléchis à ça 2 minutes. Là. Ils ont le droit, ils ont un espace pour parler, puis tu peux peut-être t'organiser pour un jour discuter de ça avec eux autres ou pas. T'sais, tu peux peut-être aussi te taire sur ce sujet-là puis juste apprendre que t'sais, ils ont le droit. Ils ont le droit de vivre des émotions désagréables puis de dire des choses terribles. J'en dis ici.
5: Sans filtre.
2: Peut-être un petit mini, je suis pas sûre.
5: Ouais.
2: Celui-là,
5: ouais.
2: Regarde. Ça, c'est ouais. Un filtre.
5: Oui, clairement. On est rendu à une autre section de l'émission. Qu'est-ce que tu dirais au nouveau? Ou qu'est-ce que tu dirais à quelqu'un qui hésite à venir à sa première réunion?
2: Hey, là, pas de temps à perdre. Ben, t'as le droit d'hésiter. Tu sais, je veux dire, t'as le droit de vivre ce que tu veux, mais tu sais, peut-être pas te fier à la première affaire qui arrive. Ça se peut que tu vois du monde qui se coupe la parole. Ça se peut que tu vois du monde qui, selon toi, n'ont pas d'allure. Si tu me vois, peut-être que c'est moi qui va te donner envie de sortir de la salle. Mais en même temps, il y a plein de choses qui sont confrontantes dans une salle de meeting. Puis c'est parfait de même. Ça prend ça. Moi, s'il n'y a rien qui me confronte, là, qu'est-ce que je vais faire? Je vais déranger tout le monde. Je vais faire des conneries. T'sais. Je veux dire, il faut de la confrontation. Il y a des choses dont on m'a dit de ne pas parler ici. Je vais le nommer juste parce qu'on m'a dit de ne pas le dire. Tu sais, moi, j'ai de la difficulté avec un aspect dans le mouvement. Elle m'a toutes les dire un après l'autre. Mouvement, jeton, ah ouais, donc. OK. La PS, tu sais, ça peut être confrontant. Moi, j'ai pas ça. Tu sais, je suis pas capable. Mais j'arrive à pas consommer. Donc, si je m'étais arrêtée à des mots qui sont dits dans les lectures, qui viennent me graffiner par en dedans, j'aurais pas tout le beau que j'ai dans ma vie en ce moment. Fait que, tu sais, c'est donner une chance. Avez-vous donné des chances à vos ex, vous autres? On en a-tu donné des chances à nos ex? Ça faisait mal, ça faisait chier. Ben, tu sais, tu peux-tu te donner une chance à toi? T'sais, moi, j'ai envie de me donner une chance. J'en laisse aux autres, là. J'en laisse plein de chances aux autres. Fait que, tu sais, fallait que je donne une chance. Puis je me suis opposée. J'ai discuté de comment je pensais, de toutes ces affaires-là qui sont écrites. Mais c'est parfait. Moi, je m'en vais là pour philosopher. Je m'en vais là pour réfléchir, me questionner sur la vie. Fait que, tu sais, si t'hésites, ben hésite. Mais tu sais, peut-être que tu vas manquer le train, puis... Mais peut-être aussi que c'est dans 2 jours que tu vas arriver, puis que ça va être parfait de même. Là, moi, je voudrais pas connaître ça. Pour moi, c'est un cadeau, puis il y a plein de monde différent là-dedans. Il y a des gens qui disent souvent qu'ils parlent avec des personnes qui n'auraient jamais parlé. Puis j'y vois, les différentes personnes qui discutent entre eux autres. C'est merveilleux.
3: T'aurais-tu pensé dire des niaiseries à la radio?
2: J'étais certaine que ça allait arriver. C'est pas fait exprès, là. C'est juste que c'est ça. Je savais que ça allait arriver, mais c'est pas grave. Je veux dire, j'en dis aussi, même si j'ai pas l'air de ça. Souvent, je dis que j'ai l'air d'avoir un séquoia dans le cul. Mais c'est pas vrai.
5: Qu'est-ce que tu dirais à la personne qui pense pouvoir arrêter seule?
2: Ben, essaye. Vas-y. Essaye. Après ça, tu viendras nous voir. Tu sais, en même temps, là, tu sais, tantôt, je parlais avec quelqu'un puis qui me disait... On dirait que j'ai pas réussi par moi-même parce que j'étais allée dans une maison puis j'étais forcée d'aller là puis tout. Mais t'as toujours bien réussi à arrêter même s'il y en avait autour de toi. Il y a personne d'autre qui l'a fait à ta place. Fait que tu sais, si c'est ta fierté là, qui en prend un coup, si c'est qu'il faut donc bien que je sois autonome, que je fasse tout seul, au pire, attache, tu sais, accroche tes tablettes chez vous tout seul, accroche tes luminaires tout seul, mais tu sais, je veux dire, arrêtez de consommer, c'est sérieux, là, tu sais, c'est dans le partage qu'il y a quelque chose qui naît, tu sais, c'est... Fait que peut-être que c'est le temps de mettre l'orgueil de côté puis de pas voir ça comme un échec. Demander de l'aide, c'est pas de quoi être grave. Tu sais, je veux dire, tu vas-tu bâtir ta maison tout seul?
0: Il y en a qui font ça, mais ça prend du temps, maudit.
2: Ils ont des capacités, ils ont des outils. Tu sais, c'est ça qu'il y a dans NA, des outils. Pour faire de quoi qu'on n'a pas réussi à faire. Moi, j'ai pas réussi à arrêter tout seul. Fait que, tu sais, sans cette boîte à outils-là, j'y arrive pas.
0: C'est officiel qu'NA offre un paquet d'outils pour t'aider à te rétablir.
3: Offre aussi des belles personnes.
2: Ben oui, moi c'est ça. Moi c'est ça parce que les outils, je les prends pas. Je fais pas ce qu'ils disent de faire. Mais ça marche. Tu sais, reviens, ça marche. Hey, deuxième petite phrase parfaite. Non mais pour vrai, tu sais, c'est juste... Moi, je fais juste me déplacer, je m'en vais au meeting. Je fais pas ce qu'ils disent de faire. Je suis vraiment une mauvaise membre. Mais ça marche. Tu sais, je veux dire, j'ai pas envie de consommer.
0: Alléluia. Ben, t'es une bonne membre. T'es venu ce soir. Merci d'être venu ce soir. C'était intéressant. C'était le fun. C'était drôle. C'est sûr que t'as rejoint des gens. Fait que s'il y a quelque chose que t'as entendu ce soir qui te touche, sache qu'il n'est pas nécessaire d'attendre d'être au plus bas pour demander de l'aide. ENA accueille chacun sans formulaire ni cotisation. La seule condition, si tu veux arrêter, c'est le désir d'arrêter de consommer. Tu peux venir, écouter, repartir anonymement. Personne ne va te demander ce que tu consommais, ni en quelle quantité. Le rétablissement se construit une journée à la fois. Tu peux essayer, contacter la ligne ENA ou trouver une réunion près de chez toi. Franchir la porte peut changer toute une vie. Fait que si t'en sens le besoin, la ligne ENA est ouverte 24 sur 24. Tu peux appeler au 1-855-544-6362 ou le site enaquebec.org pour la liste des réunions. Tu peux venir, écouter et repartir. Merci beaucoup, Geneviève, d'avoir été là. Merci, Céline, d'avoir appris la console, puis Jean-François. Jean-François, au final, avec une...
3: Geneviève, t'as-tu un mot de la fin?
2: Ben, j'étais supposée dire que je m'appelais Josette. Non, sérieusement, merci. C'était le fun. Je trouve ça le fun de faire des choses comme ça. Puis, tu sais, j'espère qu'il y a une personne qui va mettre le pied dans une salle, puis qui va s'aider, puis aider d'autres mondes. Tu sais, je veux dire, c'est pour ça, je pense que c'est fait, cette émission-là. Fait que merci beaucoup de m'avoir fait vivre cette expérience-là, qui était agréable! Merci!
0: Merci à toi d'être venu. Merci à tout le monde d'avoir écouté. On finit avec la prière de la gratitude. Ma gratitude s'exprime quand je me soucie des autres et que je partage à la manière ENA. Merci!
6: Juste pour aujourd'hui, dites-vous. 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
9: Bon matin, merveilleuse ville de Québec, mardi 26 mai 2026. Raphaël Champagne avec vous sur les ondes de CKIA 88.3, en compagnie également de Marie-Christine Labadie et...
10: Allô!
9: Oh, bonjour, et Mathieu Dugal!
11: Bon matin!
9: Les amis, bon matin! Vous écoutez Nouvelle Air, l'émission matinale estivale. On est en remplacement de Rémi Giguère, mais vous inquiétez pas, Rémi revient. Mais pas tout de suite, un petit peu de vacances pour Rémi, c'est bien mérité. Puis vous savez, à CKIA, la station est au niveau de la rue. Hein? On vous voit tous très bien en regardant par la fenêtre. Venez pas cogner dans la fenêtre, mais écrivez-nous au Nouvelle Air à commercial ckiafm.org ou encore mieux, appelez-nous. On a une boîte vocale. Laissez-nous un message au 418-529-9026. Poste 9. Les amis, j'aimerais savoir... Mon Dieu,
11: Les amis de la garderie.
9: J'aimerais savoir, avez-vous mieux dormi cette nuit que la nuit d'avant? Parce qu'on se rappelle, c'est notre deuxième émission de la saison. Puis moi, dans la nuit de dimanche à lundi, j'ai rêvé toute la nuit que je ne trouvais pas la porte du... c'est horrible. Fait que ça a bien été cette nuit?
10: Ça a mieux été, ouais. Ça a mieux été. J'avoue que 7h15 hier soir, je serais allée me coucher, oui. Mais j'avais un enfant qui refusait puisqu'il faisait encore clair...
11: Moi aussi, j'ai eu beaucoup moins de difficultés à m'endormir, ouais. Mettons. Quand j'ai fessé l'oreiller, là, je pense que je me suis endormi comme à moitié chemin avant de toucher mon oreiller. Là.
9: Mais ça a été une belle journée hier, certainement un beau matin. Et ça l'est aussi aujourd'hui, ça va être une belle journée. Vous savez, le truc, c'est de se dire ça à chaque jour. Il fait présentement 13 degrés sur Québec, maximum 23 et même jusqu'à 26 avec humidex aujourd'hui. J'ai sorti mes mocassins avec mes tout petits bas. Puis même qu'aujourd'hui... Je pense qu'on peut se permettre la gougoune. Alternance, soleil-nuage, quelques averses plus tard cet après-midi et risque d'orage tard en fin d'après-midi, début de soirée, cette nuit, minimum 14. Demain, un beau 20 degrés également, mais ce sera un peu le retour du froid, le temps de la fin de semaine, malheureusement. Mais vous savez, plus que deux jours d'avance, la météo, ça sert à rien de partir en peur. Alors, on se reparle jeudi pour ce qui est de la fin de semaine. Aux manchettes aujourd'hui, Marie-Christine, qu'est-ce qui se passe?
10: Qu'est-ce qui se passe? Il y a eu un incendie incendie dans Limoilou qui a été causé par une pile de trottinettes électriques. Donc, si vous avez une trottinette électrique, faites attention, on ne sait jamais.
9: Là, une pile, on parle de la batterie.
10: La batterie, oui,
9: c'est ça. Parce que là, on que j'ai vu une montagne de trottinettes électriques.
10: Ah, non, une pile, une batterie, okay. oui, une batterie.
11: Quelqu'un qui a mis le feu dans plein de trottinettes, là.
10: Ah, mais voyons. La batterie est en train de recharger, ça a pris feu, ça a causé un incendie quand même important. Ensuite, la première ministre du Québec, Christine Fréchette, a annoncé hier des mesures pour aider les Québécois à faire face à la hausse du coût de la vie. Dès le 15 juillet, on va avoir une exemption de taxes sur certains produits. Je vous en parle un petit peu plus tard au bulletin de nouvelles de 8 heures. Ensuite, la Fondation pour l'alphabétisation a sorti un rapport hier concernant comment les gens qui ont de la difficulté à comprendre des textes ont de la difficulté aussi à se former pour le travail, donc les conséquences de ça. Puis, je vais aussi vous parler du projet de pont détachement à l'intersection de l'autoroute Robert-Bourassa et boulevard Le Bourgneuf, qu'on n'est pas sûr que ça va avoir lieu finalement, puis il faudrait.
11: Donc, il faudrait.
10: Il faudrait. Il y a aussi Gabriel Nadeau-Dubois qui fait qui dénonce la CAQ concernant la priorité donnée à certaines écoles dans les comtés gagnés par la CAQ. On va discuter de ça. Puis, si on a le temps, j'espère, on va parler d'un couple originaire de Cuba qui va peut-être devoir quitter le Québec parce que ça a l'air que leur emploi en thanatologie, c'est plus un emploi qui est si important au Québec. Donc, on pourrait les retourner à Cuba, malheureusement.
11: N'importe quoi.
10: Ouais. Donc, ça va être ça au bulletin de nouvelles de 8 heures.
9: Côté musique, tantôt j'ai mentionné que la station Tsekaya est non seulement en plein cœur des rues de Saint-Roch, mais elle est également située à côté d'un complexe sportif, le YMCA. Et j'aimerais donner une tape dans le dos aux gens qui, à l'heure à laquelle on arrive à la station, c'est-à-dire assez tôt, mais c'est normal, on fait de la radio, mais quand on arrive, il y a des gens qui sont au gym, qui courent et qui rament au rameur et qui courent au tapis, on les voit très bien, c'est vitré. Et étant une adepte de sport, moi aussi, je vous donne une tape dans le dos quand je vous vois le matin parce que les gens qui se lèvent à la même heure que moi, je me lève, mais pour aller au gym, bravo, c'est difficile, mais faut le faire.
11: Ouais, j'ai un de mes chums, justement, il se lève... non seulement il se lève tôt, mais à 5 heures du matin, il est au gym parce qu'il travaille à 6 heures. T'imagines-tu? Tous les jours.
9: Ah oui. T'es réveillé tôt pour être à 5 heures, tu sais. Ouais, non, c'est remarquable.
10: Pour avoir travaillé dans un gym et avoir fait l'ouverture à 6h30, il y a des gens qui étaient dans la porte à 6 heures, déjà prêts pour aller s'entraîner. Les gens se lèvent vraiment tôt pour aller...

0: 7h38 minutes sur les ondes de CKIA 88.3. La chanson finit pas de finir. Ah ben, hier c'était les Canadiens, puis au grand désespoir de plusieurs milliers de personnes, hier soir les Canadiens ont perdu contre les Hurricanes de la Caroline 3-2. Le match, et là, c'est 2-1 pour la série pour les Hurricanes. Et là, Marie-Christine, là, inquiétez-vous pas, on parlera pas du Canadien. Marie-Christine, toi qui as déjà travaillé dans le milieu hospitalier, tu nous as déjà dit que les urgences se vident lors des soirs de match du Canadien.
1: Ah, les urgences se remplissent certainement pas lors... c'est le temps d'aller... si vous avez un bobo, là, bon, c'est sûr qu'on planifie pas notre bobo, là. Puis si vous attendez qu'il y ait un match du Canadien, c'est peut-être que c'est pas à l'urgence que vous devez aller, mais là, ça, c'est une autre histoire. Mais oui, les urgences, les épiceries...
0: Ah, c'est quand aussi que c'est le temps d'aller au Costco, tu nous l'as dit?
1: C'est à la Saint-Valentin.
2: Moi, c'est plus dimanche, 4 heures de l'après-midi. Là. Une heure avant que ça ferme, habituellement, il y a beaucoup moins de monde. Oui. Ça le fait.
0: Mais bref, depuis le début des séries éliminatoires, les urgences de l'Institut cardiologique de Montréal enregistrent plutôt une hausse d'achalandage de plus de 20 %. Hein? Les victoires du Canadien enflamment littéralement le cœur de certains
2: parents.
0: On parle d'une augmentation significative de crises cardiaques graves chez les hommes de 50 à 55 ans. Surveillez vos pères. Après ça, c'est les femmes qui sont dramatiques.
2: Non, mais voyons.
0: Ça pète du cœur dans les arénas. La chef du département de médecine d'urgence de l'Institut de cardiologie de Montréal a étudié les données des 14 matchs joués lors des séries 2026 contre le Lightning de Tampa Bay et les Sabres de Buffalo.

0: Flo. Pour ces deux premiers tours-là, ben oui, excusez. Le soir des matchs, l'urgence a reçu environ 20% plus de patients entre 18h et minuit. Fait que c'est genre 2-3 patients supplémentaires par soir en moyenne. Puis, on rappelle aussi que c'est l'urgence de l'Institut de cardiologie ne reçoit que les cas cardiaques. Alors, c'est vraiment du pétage de cœur. Et là, on parle pendant un match, mais la nuit d'après-match aussi, c'est plus achalandé. Le diagnostic le plus populaire dans ces cas-là, c'est des infarctus créés par le stress aigu. Mais là, rassurez-vous, si vous n'avez pas de facteur de risque, vous n'allez pas soudainement mourir.
1: Mais non, c'est ça, ça doit prendre comme une prédisposition ou des maladies cardiaques déjà dans la famille ou quelque chose, parce que c'est pas une game du Canadien qui devrait rentrer à l'urgence.
0: On parle des partisans qui ont des facteurs de risque comme de l'hypertension, oui, du diabète, de l'obésité, une mauvaise alimentation, mauvaise forme physique.
2: Quelqu'un qui aurait fait un infarctus de toute façon,
0: de
2: mais plus
0: tard.
2: Là,
0: ben c'est ça.
2: Là.
0: Mais morale de l'histoire, faut se tenir en forme nous aussi pour survivre à ces maudites séries. En musique, Mathieu, on est où?
1: Écoute, on va entendre Le Prophète et l'Éclipse de Surette parce qu'on le reçoit tout à l'heure à 8h10. Donc, on va tout de suite se donner un avant-goût de ce que mon ami Vincent Leboeuf-Gadreau est capable de faire. Donc, on vous envoie ça tout de suite à CKIA 88.3.

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2: 7h50, vous écoutez Nouvelle Air avec Raphaël Champagne, Marie-Christine Labadie et Mathieu Dugal sur les ondes de CKIA 88.3. Ben non, Rémi n'est pas là, mais il va revenir après l'été, ne vous inquiétez pas. Écrivez-nous à Nouvelle Air à commercial ckiafm.org ou même appelez-nous, on a une belle boîte vocale, au 418-529-9026, poste 9. N'oubliez pas poste 9, sinon ça sert à rien d'appeler. Dans la vie, il y a des projets qui font consensus, des projets qu'on applaudit, qu'on présente comme des modèles et qui pourtant finissent fragilisés avant même d'avoir pu trouver, prouver tout leur potentiel. Et c'est exactement ce qui semble arriver à Agir en amont, un projet de l'Auberge du Cœur, le tournant dans la région de Montréal. C'est un projet pour venir en aide aux jeunes qui sortent de la DPJ. Je vous explique dans quelques instants c'est quoi exactement, mais avant, parlons de la réalité de ces jeunes-là. On parle ici de jeunes qui passent une partie ou la totalité de leur adolescence dans le système de la protection de la jeunesse. Des jeunes qui passent d'un centre de réadaptation à une unité d'hébergement, puis parfois à un foyer de groupe, maison d'accueil, avant d'être forcés de quitter ce système-là à leur majorité. Des parcours marqués par des allers-retours même peu fructueux, tristes et désolants dans leur propre milieu d'origine. Puis à 18 ans, bye-bye. Hein, sont obligés de quitter ce système-là. Ça se ramasse des fois, malheureusement, dans la rue. Et les données sont frappantes. Je ne savais pas, mais c'est sûr que je pense que moi, je ne suis pas très familière avec ce milieu-là. Je m'en compte très chanceuse, mais près de 30% des jeunes issus de la DPJ feront l'expérience de l'itinérance dans les deux premières années suivant leur sortie de placement. Oui, c'est trop. Environ un tiers des personnes en situation d'itinérance au Québec ont déjà été prises en charge par la DPJ. C'est pas une coïncidence. Il y a un lien des deux côtés. C'est un lien clair, documenté. Puis je vais être honnête, je pense que c'est même pas une question d'honnêteté. Quand on regarde ça, c'est difficile de ne pas se projeter. Parce que moi, qui ai grandi dans un milieu stable, avec des parents présents, aimants, amoureux, bienveillants, même quand je suis partie en appartement de mon propre gré à l'université, j'ai failli faire faillite, comprends-tu? Et j'étais accompagnée. Imaginez-vous quelqu'un qui a aucun filet familial, aucun ouais. soutien financier et qui doit tout construire du jour au lendemain à 18 ans, comme si à 18 ans, on était des adultes. Par la loi, oui, mais même encore aujourd'hui, à 24 ans, être un adulte, c'est quoi? Je sais pas.
3: Mais si on se dit que le cerveau finit de se développer autour de 25 ans, l'âge adulte devrait être plus autour de 25 que 18, là?
4: Ouais, mais tu sais, même moi, pour l'avoir vécu, moi, j'étais en appartement à 17 ans, j'étais parti, je travaillais temps plein, j'étais déjà dans ma vie d'adulte, fait que tu sais, je comprends ça. À un moment donné, je pense que la vie d'adulte arrive, tout simplement. Tu sais, c'est pas un âge fixe, c'est la situation qui va faire que tu vas falloir que tu grandisses puis que tu deviennes un adulte, peu importe. Tu sais, ça arrive aussi à des, mettons, des jeunes enfants, je sais pas, c'est la mère tombe monoparentale, le père décède, l'enfant le plus jeune, mettons, il a 15 ans, mais ils doivent devenir l'homme de la maison, mais tu deviens adulte à ce moment-là. Tu sais, t'as pas le choix de prendre des responsabilités de plus.
3: Ouais, mais toi, t'es pas parti de chez toi avec tes sacs poubelles. C'est pas tes parents qui t'ont dit, tiens, voilà tes sacs
4: non,
3: poubelles.
4: Non, c'est vrai.
3: Dans la
4: tout
3: rue,
4: à fait.
3: C'est un peu ça qui se passe avec nos jeunes de la DPJ. C'est on donne ta petite boîte, ton petit sac, puis c'est, je suis désolée, on peut plus rien faire pour toi.
4: Oui, je comprends.
3: Organise-toi.
2: Puis ils doivent consolider, s'éduquer, payer leur loyer. C'est, tu sais, je veux dire, mm-hmm. on l'a tous déjà fait. Puis sans l'aide de mes parents, moi, ça n'aurait pas été possible. Fait que c'est bien plus facile de lâcher l'école puis retomber dans cet engrenage-là, aller faire travailler. Faut que tu travailles beaucoup, salaire minimum, pour être capable de payer un loyer.
4: Ah oui.
2: T'as pas le temps d'aller à l'école, tu sais. Bref, et c'est là que des projets comme Agir en amont entrent en jeu. Ce projet-là, ça a été lancé en juillet 2024 avec un investissement majeur de plus de 14 millions de dollars. Ça a bien parti. C'était via le programme de création rapide de logements. À son inauguration, ça a été salué par plusieurs élus. On agit avant les crises, pas après. Le concept, c'est prévenir plutôt que réparer. C'est des logements adaptés aux revenus de ces enfants-là. C'est environ 25 % de leurs revenus. Puis les jeunes ont accès à un accompagnement psychosocial personnalisé. L'idée est simple. On leur donne 3 ans de stabilité pour apprendre à voler de leurs propres ailes. Mais comme le résume une intervenante, si on leur apprend pas à voler au bout de 3 ans, ils risquent de s'écraser dans la rue. Et là, en mars, 31 mars 2026, le financement pour les ressources humaines de cet établissement a été drastiquement réduit. Ça a passé de plus de 300 000 $ par année à 75 000 $ par année, qui menace directement la présence de plusieurs intervenants essentiels. Claire. Sans accompagnement, le projet perd une grande partie de sa force. C'est juste des murs.
4: C'est
2: pas d'humain. On se retrouve dans une situation paradoxale. On est capable de payer les murs, mais pas les services entre ces murs-là. Pas les services qui font de ces murs-là une maison puis un vrai accompagnement pour ces enfants-là. Et en plus, sur le terrain, les impacts sont bien réels. On parle de jeunes. Il y a un jeune qui a ressorti de tout ça, Éloi Bourgeois, un jeune de Montréal qui, grâce à ce programme-là, peut poursuivre ses études en soins infirmiers au lieu de se retrouver dans la rue. Puis c'est pas un cas isolé. C'est ce petit Éloi-là qui est pas petit, s'est rendu un adulte. C'en est un parmi tant d'autres. Puis il va en avoir d'autres qui vont avoir besoin de des projets. Comme on peut pas les laisser tomber, ces jeunes-là. On peut pas les laisser s'écraser dans la rue, comme c'est si bien dit. Puis si on veut seulement héberger des jeunes pour éviter qu'ils tombent dans la rue, est-ce qu'on veut vraiment leur donner les moyens de s'en sortir durablement ou est-ce qu'on veut seulement se dédouaner de comme « Oh non, mais ils ont un toit.
4: Ouais. »
2: Et où l'humain là-dedans? C'est ça la question.
4: Ouais, je pense que c'est toute une question d'argent. Je pense que si ça serait l'humain seulement, on voudrait les encadrer plus, mais je pense qu'avec les moyens qui sont pris actuellement, c'est peut-être pas possible. Mais ouais, non, c'est terrible. C'est fou.
2: Bref, j'imagine que ce sera repris parce que il y a toujours des solutions à ces problèmes-là.
4: Oui, oui.
2: Mais c'est quand même des. C'est la réalité, puis je pense qu'il faut en parler plus parce que je pense qu'on a. Ben, comme j'ai dit, moi, j'ai eu la chance de ne pas connaître ça du tout.
3: On a tous notre rôle à jouer.
2: On a tous notre rôle à jouer.
3: D'une manière ou d'une autre. Tendre la main, trouver des employeurs qui pourraient donner une chance, une maison de chambre. Il y a sûrement plein de solutions. Il y en existe probablement qu'on ne connaît pas, mais oui, il ne faut pas les laisser tomber, ces jeunes.
2: C'est très touchant. Et ben, moi, je pense à vous, les jeunes dans la rue. Après la pause, on fait le tour des nouvelles avec Marie-Christine Labadie. Vous écoutez Nouvelle Air.
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2: 7h59 minutes sur les ondes de CKIA 88.3. On a eu droit aux manchettes tantôt, Marie-Christine Labadie, aux informations.
3: Un incendie qui s'est déclaré hier après-midi dans un immeuble de 4 logements à Limoilou, aux intersections des rues, de la 18e rue de l'avenue Bergemont. Voyons, mon Dieu Seigneur. Ce qui a causé ça, imaginez-vous donc, c'est une batterie de trottinette électrique qui est en train de recharger.
4: Ben voyons donc.
3: Ben, faites attention si vous avez des trottinettes. Il y a quand même une vingtaine de pompiers qui ont été mobilisés pour ça. Il n'y a pas eu de décès humain, mais il y a un chat qui est décédé. C'est rare qu'on le voit dans les articles ou qu'on en parle.
4: Ou c'est rapporté, oui.
3: Ou c'est rapporté. Mais il y en a un autre qui a pu être sauvé grâce à l'intervention des pompiers. Donc, c'est faites attention à vos trottinettes électriques et tout ce que vous chargez. Hein. Ça, ça arrive même avec les téléphones, des fois, là, qu'on charge ou qu'on laisse dans notre lit pendant la nuit.
4: Oui, qui surchauffe, tu le prends, c'est comme de la lave. Oui,
3: c'est ça.
2: C'est comme de la lave, exactement. Même température.
3: C'est comme de la lave. Ensuite, la première ministre du Québec, Christine Fréchette, a annoncé hier des nouvelles mesures pour aider les Québécois à faire face à la hausse du coût de la vie. Dès le 15 juillet, donc dans un mois et demi, il y a des produits alimentaires et d'hygiène comme les barres tendres, le papier hygiénique et les mouchoirs qui vont être détaxés. Donc enfin, on ne payera pas de taxes là-dessus. Hier, on parlait de précarité menstruelle pour ceux qui étaient avec nous, mais ça serait une bonne idée là, qu'on ajoute ça là-dedans, là, les produits féminins, d'hygiène féminine.
4: C'est la TVQ, je pense, qui va être enlevée.
3: C'est la TVQ qui va être enlevée, effectivement. Québec va aussi réduire les frais d'immatriculation de 50 $ pendant un an à compter du 1er septembre. Puis il y aura des chèques aussi de 100 à 200 $ qui vont être versés le 4 juin aux ménages admissibles au crédit d'impôt pour la solidarité. Donc, si vous recevez déjà un crédit d'impôt pour la solidarité, vous allez recevoir là, de 100 à 200 $ de plus. C'est quand même 3,5 millions de Québécois qui vont bénéficier de cette aide-là. Donc, 50 % de la population qui ont besoin de cette aide-là pour arriver à la fin du mois ou à la fin de l'année.
4: Là, ben c'est oui, quand même, ça fait une différence. Là.
3: Ça fait une différence, c'est quand même beaucoup. Aussi, hier, il y a un rapport qui a été dévoilé par la Fondation sur l'alphabétisation concernant les difficultés de lecture qui seraient un frein à la productivité, mon Dieu Seigneur, c'était pas facile à dire, pourtant, à la productivité et à la formation de nombreux travailleurs québécois. Ce qu'on dit, c'est que plus d'un Québécois sur deux aurait de la difficulté à comprendre les textes plus complexes, ce qui explique l'accès à certaines formations techniques spécialisées plus compliquées parce que les gens ne sont pas capables de comprendre ce qu'ils lisent. Puis, dans le milieu des affaires, on dit bien, que cette réalité-là devient préoccupante, surtout à l'heure de l'intelligence artificielle. L'intelligence artificielle comprend quand elle lit. Donc, ça pourrait être problématique. Le rapport dit qu'une amélioration des compétences en lecture pourrait générer quand même 6 milliards de dollars pour l'économie du Québec. Donc, il faudrait peut-être prendre en charge, là, justement, les gens qui ont plus de difficultés en lecture, là, les analphabètes fonctionnels, là, comme on les appelle. Mais ça pourrait nous aider là, au sein de l'économie au Québec.
4: Je salue mon chum Marc qui est sa construction en ce moment.
3: Oh! Allô, Marc! Aussi, le doute persiste autour du projet du pont détachement à l'intersection de l'autoroute Robert-Bourassa et boulevard Le Bourgneuf. Ça fait un bout qu'on en parle. Il y a quand même 70 000 véhicules par jour qui passent là. C'était une promesse électorale de la CAQ, j'allais dire Dr. Christine Fréchette, oui, la première ministre du Québec. Christine Fréchette avait mis ça aussi là, dans son engagement. Mais ça ne figure pas là, sur le plan québécois des infrastructures. Donc, les gens de Le Bourgneuf ne sont pas sûrs que ça va avoir lieu. Québec dit « Oui, attendez, on va vous présenter quelque chose, là, mais le conseil de quartier ne sont vraiment pas sûrs que ça va se passer. » Ils ont l'impression que ce n'est pas une priorité.
4: Puis toi qui es dans ces coins-là, comment tu vois ça?
3: Je ne suis pas pantoute dans ce coin-là.
4: Non, tu n'es pas... je pensais que oui. Désolé.
3: Non, la garderie est dans ce coin-là, okay, mais c'est comme ça, c'est dans ça. Deux mois, il n'y en aura plus.
4: C'est comme ça que tu as déjà parlé de ça. Je ne suis pas fou tant que ça.
3: J'ai déjà parlé là, de Le Bourgneuf, mais non, je ne suis pas dans ce coin-là. Mais si je le remets dans mon coin, c'est sûr qu'à 70 000 véhicules par jour qui passent proche de chez nous, un pont d'étagement, je dirais probablement pas non. Après ça, qu'est-ce que ça implique... On verra, là, mais c'est sûr que si c'est une promesse qui n'est pas tenue pour les gens du quartier, c'est moins agréable un petit peu. Comment faire confiance au gouvernement quand tu ne tiens pas des promesses?
2: Arrive souvent, des promesses pas tenues.
3: C'est comme quand je dis à mon enfant qu'on va aller manger une crème glacée puis on y va pas, me le faire dire. Il y a aussi le député Gabriel Nadeau-Dubois qui accuse la CAQ d'avoir favorisé ses propres circonscriptions dans l'attribution des projets de construction et de rénovation d'écoles depuis 2018. Selon une enquête qui a été dévoilée hier, c'est plus de 72 % des projets scolaires qui auraient été accordés Mon Dieu Seigneur, ce matin, je suis désolée.
4: On va tous avoir besoin du deuxième café, je pense.
3: Je parle en lettres attachées dans les circonscriptions caquisques. Alors que le poids politique était de 64 %, donc c'est comme pas normal qu'il y ait plus de rénovations et plus de projets scolaires qui aient été faits dans ces circonscriptions-là. La ministre de l'Éducation, Sonia Lebel, elle a dit que c'est pas vrai, que les décisions ont été prises en fonction des besoins des élèves et des critères objectifs. Donc, à suivre, là, Gabriel Nadeau-Dubois est quand même vraiment impliqué dans ce dossier-là. Intéressant de le suivre, là, pour ça. Et finalement, tantôt, je vous parlais d'un couple originaire de Cuba qui pourrait devoir quitter le Québec malgré son intégration réussie et le soutien de son employeur, le groupe Garneau Thanatologue. Ce couple-là est arrivé en 2023 dans le cadre du programme de travailleurs étrangers temporaires, mais leur demande de renouvellement de permis a été refusée par Ottawa parce que le fédéral estime que leurs emplois ne sont plus considérés en pénurie de main-d'œuvre. Donc, puisque c'est plus considéré en pénurie de main-d'œuvre, on vous retourne dans votre pays qui est Cuba, ben oui, on va se le dire, hein, la situation économique, c'est pas la meilleure à Cuba. Ils sont bien intégrés ici quand même, là, ça fait 3 ans qu'ils sont ici. Ils sont bien intégrés, puis là, on leur dit, ouais, finalement, on n'a plus besoin de vous autres.
2: Mais c'est parce que ça se fait pas.
4: Ben
2: ça
4: non.
2: Se fait pas éviter ça se fait pas. Quelqu'un c'est... lui promettant une nouvelle vie ici, puis dire « Oh, finalement! »
3: Finalement, on n'a plus besoin
2: retourne
3: de vous.
2: Retourne chez toi. Voyons.
4: On parle de pénurie d'employés un peu partout aussi. C'est de savoir aussi ces gens-là, OK, peut-être que dans leur spécialité, ils sont peut-être plus nécessaires, mais ils peuvent se replacer ailleurs, ils peuvent travailler dans d'autres domaines, ils peuvent contribuer quand même à la vie.
3: Puis des thanatologues, là, on va toujours en avoir besoin.
4: Toujours.
3: Toujours. Il va toujours avoir des décès. Il y en a de plus en plus, en plus, avec la population qui vieillit. On va en avoir besoin, là. Donc, s'il n'y a pas... Mais je dis qu'il n'y a pas de raison. C'est pas moi, je travaille pas au fédéral, là, mm-hmm. mais c'est le genre de truc que j'ai de la difficulté à m'expliquer.
4: Oui, vraiment, vraiment. Ouais.
2: C'était les informations.
3: C'était les informations.
2: Avec Marie-Christine Labadie, merci beaucoup. Je vous parle... Vous savez qu'à Québec, on a une offre incroyable en restauration et c'est l'ouverture dès la semaine prochaine, jeudi le 4 juin, d'une autre buvette à Québec. Maudit que ça fait une belle offre de restauration et c'est dans Limoilou qui s'impose déjà avec tellement des restos excellents. On parle de la buvette Mila Buvette qui devient l'une des rares buvettes 100% vegan à Québec dans un quartier qui est déjà connu pour ses superbes restos, comme j'ai dit, Limoilou. Le projet vient du café Mila qui est déjà installé depuis 2 ans. Dans Limoilou, la propriétaire Maude Roy-Carpentier voulait depuis longtemps transformer le lieu de son café en espace de soirée. Ça rouvre officiellement la semaine prochaine, jeudi, le 4 juin 2026. Ce sera ouvert du jeudi au samedi dès 17h et le concept reste entièrement vegan. La propriétaire explique qu'elle voulait offrir un endroit où les gens, les clients, peuvent commander n'importe quoi sur le menu sans se poser de questions. Je trouve ça complètement merveilleux. Le menu est en format tapas, petit plat partagé.
4: Ah, ça, j'aime ça.
2: Oui, avec une carte de vin d'importation privée.
4: Pardon?
2: Ça, là, tu goûtes à des nouvelles... Moi, c'est ça, hein, ça nous parle.
4: Ah oh, oui,
2: on
4: ça
2: aime
4: parle.
2: Ça. Moi puis Mathieu, on est du monde de restauration. On aime ça, les restos. Ça va compter 30 places à l'intérieur, une petite terrasse. Ça va être super... C'est pas un restaurant grande surface.
4: Non, c'est intime.
2: Oui, c'est
4: mais c'est
2: intime.
4: Le fun des petites places de même, parce que souvent, tu retournes et les serveurs ou les cuisiniers te reconnaissent.
2: Oui.
4: Fait que non, c'est vraiment
2: cool. Le resto peut pas être plein à craquer à n'en comme que le service soit moins bon.
4: Exact.
2: Il y a seulement 30 places. Et ça, c'est vraiment incroyable pour les clients. Il y a déjà un engouement en plus à Québec. Autant à Québec qu'à Montréal, chez les amateurs de cuisine vegan, c'est de plus en plus populaire grâce à des projets comme le Mila Buvette parce que c'est de plus en plus accessible.
4: Mm-hmm.
2: Moi, chez moi, comme j'en cuisine pas de plats vegan, je m'y connais pas. Hein. C'est pas par nécessairement manque d'intérêt. Mais au resto, s'il y a bien un endroit où je veux essayer des nouvelles choses, que ça soit vegan ou pas, c'est au restaurant. Puis le projet reflète aussi une tendance plus large. Les buvettes, c'est populaire à Québec. Vite comme ça, on est capable d'en nommer. Il y a le Gisèle Buvette. Il y a beaucoup de buvettes japonaises. Tout ce qui est de Tori Izakaya, Hiru Izakaya, c'est Izakaya, là. Ça veut dire buvette japonaise. Il y a la buvette Scott aussi, qui mise déjà sur les plats, les petits plats, les vins nature et les vins d'importation privée. Alors Mila, ça arrive déjà dans une scène forte. On l'attendait, puis on le savait pas. Mila Buvette à Limoilou. Moi, là, je vais certainement aller essayer ça. Maintenant, on parle de restaurants, mais il y a certainement plusieurs personnes qui sont même pas rendues à leur deuxième café.
4: Effectivement.
2: Vous êtes même pas rendues à déjeuner presque. Alors, c'est l'heure du deuxième café, Mathieu. Qu'avons-nous?
4: Parce qu'on en a tous besoin, je pense, du deuxième café, surtout ce matin.
3: Je confirme.
4: Mais non, donc, deuxième café aujourd'hui, une artiste qu'on adore à Sequoia, on l'a entendu hier, on va la réentendre aujourd'hui, Sarah May, avec T'as pas cru. On fait vous faire bouger un petit peu, vous faire sortir de votre lit. Fait qu'on écoute ça tout de suite à CKIA 88.3.

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2: Vous êtes de retour à CKIA 88.3, la radio urbaine de Québec, avec Mathieu, Marie-Christine et Raphaël. Et on a un invité très spécial ce matin. On reçoit Vincent Leboeuf-Gadreau, qui est un artiste émergent de la scène de Québec, qui vient nous parler de son projet musical Surette et particulièrement, oui, de son dernier single Paradis sous terre. Salut Vincent, comment ça va?
3: Salut Mathieu, ça va bien toi? C'est surréaliste d'être en entrevue radio avec toi aujourd'hui.
2: Ah ouais, tu peux-tu me dire ça encore moins vite?
3: Wow! Je pourrais, mais on a juste 10 minutes.
2: Vincent, tu viens nous présenter aujourd'hui ton nouveau single, mais parle-nous un peu de ton projet Surette, d'où ça vient, ça fait combien de temps que tu travailles là-dessus?
3: Surette, c'est un projet de rock alternatif avec des inspirations prog, industrielles, folk, un peu électro, bref, ça ressemble à n'importe quoi hein, quand on parle ça de même. Mais c'est surtout du rock alternatif très cynique qui parle de la fin du monde, de la redéfinition de la masculinité. Des dating apps, de la déshumanisation. Toutes des affaires qui font en sorte qu'on est un petit peu surette dans la vie.
2: Ouais, puis est-ce que tu t'inspires de ta vie personnelle pour écrire les paroles? Est-ce que c'est la critique sociale? Comment ça se passe?
3: Je dirais que récemment, Donald Trump est vraiment une muse intéressante.
2: Oui!
3: Mais c'est un regard assez... En fait, j'ai sorti deux EP dans les dernières années qui étaient plus orientés vers des expériences plus précises, puis là, je travaille sur un album qui est un peu plus méta, qui est un peu plus... on pourrait dire que chacune des chansons parle de différentes facettes de la fin du monde.
2: OK.
3: Que ce soit la déshumanisation, la justice karmique, les changements climatiques. On est un petit peu là-dedans. Puis c'est ça. C'est un album que je sors en octobre qui va s'intituler « La dernière veillée des cyniques ». Puis c'est un regard... quand même dark, mais aussi rassembleur.
2: Ouais.
3: Parce que le concept de base, c'est qu'il n'y a rien d'aussi rassembleur que l'universalité de la fin du monde.
2: Ouais.
3: À la fin, quand on est tous avec les gens avec qui, bon, les médias sociaux ont décidé qu'on allait être en conflit puis en polarité toute notre vie, puis qu'on voit le champignon nucléaire à l'horizon s'approcher, puis qu'on se dit, ouais, il me reste une minute, on va se prendre dans nos bras pour une première et dernière fois.
2: Ah, c'est beau, c'est un beau message en même temps. C'est du trauma partagé, mais en même temps qui nous rapproche beaucoup.
3: Ouais, dont on est responsable à 100%.
2: Exactement. Au niveau de tes performances live, parce que je pense que tu fais des spectacles aussi, comment ça se passe? Je sais que tu m'avais déjà parlé hors d'entrevue là, que tu avais comme une scène spéciale un peu thématique fin du monde qui va avec un peu la thématique de tes chansons.
3: Ben, en fait, j'ai un soutien du calque l'année passée pour monter un spectacle avec mes enseignes, avec la scénographie. Puis, en fait, on est un trio en show avec mes fidèles acolytes Loïc Paradis et Rachel Hardy. Fait que vraiment, trio, guitare-voix, drum, bass-voix-clavier. Rachel a fait plein d'affaires. C'est une pieuvre. Puis j'ai des structures lumineuses, des espèces de gros citrons dans des cages, des genres de cages d'acier avec des faces en moustiquaire. Tout le show est monté sur des séquences, autant audio que du DMX. Dans le fond, là, des messages... en fait, du midi converti. Bref, tout ça pour dire que il y a des flakers, il y a plein d'éléments qui sont synchronisés sur les chansons. Il y a des éléments de mise en scène, il y a de la thématique. Puis là, ben, je travaille sur de la vidéo.
2: Ah oui?
3: En espérant que ça soit prêt à m'amener.
2: Ben là, justement, t'as sorti un vidéoclip aussi, je pense, pour ta nouvelle chanson. T'as sorti un pour Le Prophète et l'Éclipse. Comment ça se passe pour un artiste comme local? Comment ça se passe pour comme tourner un vidéoclip? C'est quoi le travail que t'as à mettre là-dedans? Est-ce que c'est autoproduit?
3: C'est autoproduit, beaucoup de travail, beaucoup d'argent, pas beaucoup de retombées.
2: OK. puis j'imagine...
3: En fait, c'est des visualizers, c'est des vidéos, plus vidéo lyrics un peu. Là.
2: Okay.
3: J'essaie ça cette année de moins focusser sur des longs vidéoclips parce que les gens sont pas captifs en ligne. Puis viser plutôt sur... je fais, mettons, un long tournage, mais on sépare ça en petits segments pour faire en sorte que les gens qui sont en rush de dopamine aient leur fixe au coin de la journée puis que je puisse faire découvrir mon projet.
2: T'es super présent sur les médias sociaux, beaucoup Facebook, TikTok.
3: Les médias sorciaux.
2: Sorciaux, ah, c'est médias sorciers.
3: Ben oui,
2: ils font de la magie, ce TikTok. Ah ouais. Mais donc, médias sociaux, comme je disais très bien, avec une belle diction. Donc oui, c'est ça, t'es super présent là-dessus. C'est quoi le travail que ça implique de d'avoir un petit peu de traction justement sur ces plateformes-là?
3: C'est vraiment un drôle de move parce que je pense que c'est facile d'avoir un regard un peu judgmental sur les gens qui font tout le temps la création de contenu. Moi, j'ai commencé ça cette année. Puis je pense que c'est à partir d'un moment où est-ce qu'on décide que ça peut être intéressant ce qu'on dit.
2: Ouais.
3: Ça peut être intéressant ce qu'on fait. Puis que notre art, ben, malheureusement, pour le meilleur, pour le pire, aujourd'hui, ça vaut au-delà de notre art, de notre pratique. Mm-hmm. Dans mon cas, de la musique. Puis je pense que j'ai des choses à dire. Choses à faire. Puis c'est aussi un médium pour sortir d'autres pans de ma personnalité. Ma musique n'est pas très drôle. Ma musique est quand même sérieuse puis cynique. Puis je suis une personne quand même très sociale, éclatée. Puis je pense drôle.
2: Mais en même temps,
3: ça me permet.
2: En même temps, la musique qu'on se rappelle souvent, c'est peut-être plus les chansons comme avec de l'amertume, avec un peu de tristesse. Est-ce que c'est ça que tu visais de toucher les gens avec tes textes?
3: Oui, parce que au final, je pense que la musique qui fonctionne, c'est la musique authentique. Puis, je pense que j'ai essayé pendant un bout de temps de faire de la musique pour peut-être rejoindre une clientèle un peu plus cool kid. Aucun jugement ici, ça serait vraiment péjoratif. Mais bref, tout ça pour dire que ça fait à peu près 2 ans que je travaille sur un album, j'ai eu de la co-écriture, j'ai eu des résidences de création, j'ai eu le mentorat d'une artiste incroyable qui s'appelle Maya Davies, qui est une artiste montréalo-torontoise, dépendamment des moments de sa vie. j'ai l'impression que je me suis vraiment connecté avec ce que je veux dire, puis pas ce que je dois dire.
2: Mm-hmm.
3: Puis, des fois, ça fait en sorte que c'est dark un peu, mais je pense que quand on est authentique, quand on est vrai, ça sonne vrai, puis ça rejoint les gens.
2: Il y a une bonne différence aussi entre ton premier et ton deuxième extrait, le Prophète et l'Éclipse. Mon Dieu, j'ai eu de la misère à matin. Prophète et l'Éclipse, c'était un son beaucoup plus punk rock, un petit peu plus agressif. Là, on est plus dans l'acoustique. Pour le reste de ton album, est-ce qu'il faut s'attendre aussi à des gros changements musicaux?
3: Ben, je dirais que ces deux singles-là, c'est vraiment une façon de montrer un peu c'est quoi la polarité de l'album. C'est un album de 12 chansons qui voyagent. C'est un album concept, il y a des segments. C'est un peu influencé de la musique progressive, mais ça demeure quand même très accessible. Mais, tu sais, on voit des mouvements qui reviennent d'un moment à l'autre dans l'album. On a des moments plus... Je pense que Paradis Souter amène un souffle dans l'album, là, une espèce de respiration. Puis il y a peut-être 2 autres chansons qui sont un petit peu plus posées. Mais l'album est généralement assez rock, même rock industriel, là, avec des tones quand même ambitieux. Je dirais pas qu'on s'en va dans le dubstep, mais des fois, on n'est pas loin.
2: Ah
3: de
2: ouais.
3: Ça,
2: ouais? On va toucher à l'électronique un petit peu. On va faire danser ou plus...
3: I guess. C'est dur de danser sur 17-8, là, mais non, c'est pas vrai, il n'y a pas de 7-8, c'est juste du 4-4. Mais oui. Mettons du shoegazing, danser un peu comme « m'a mourir demain ». C'est ce genre de danse-là. Okay?
2: Mais dansons pour faire rendre ça un petit peu plus le fun.
3: Exactement.
2: Parfait. Écoute, nous, on va écouter Paradis sous terre dans quelques instants. De quoi ça parle exactement, cette chanson-là?
3: C'est l'histoire d'un adolescent en 2200 quelque, 200 ans après la fin de l'humanité, dans un bunker. On s'inspire un peu de Fallout.
2: OK.
3: L'ado, c'est sa fête, c'est son anniversaire, trouve un livre d'histoire et voit des choses que l'humain faisait à la surface. On pouvait faire des feux de camp dehors, faire du camping, aller se baigner dans la rivière, chiller avec les amis. Puis à ce temps, cet ado-là, il est confiné à son bunker. Il n'a jamais connu l'air de la surface. Puis tout ce qu'il voudrait, c'est respirer de l'air, tu sais. Puis il est comme, moi, mes ancêtres, pourquoi ils ont fait ça? Il me semble qu'il y avait tout. Il y avait tout pour eux autres. Il y avait tout pour être heureux. Il y avait les ressources pour que toute l'humanité soit heureuse. Pourquoi ça a chié? C'est un peu ça.
2: Puis en terminant, en quelques secondes, qu'est-ce que tu veux que les gens retiennent de ton projet?
3: Évidemment, c'est un regard quand même cynique sur ce qui se passe en ce moment, mais c'est quand même porté par une note d'espoir, par le fait que, ça va être full kitsch, là, mais ça revient tout le temps à l'amour, ça revient tout le temps à l'amour propre puis à l'amour des gens proches. On voit qu'est-ce qui se passe quand des messieurs manquent d'amour puis qu'ils décident que dans la vie, ils vont se venger sur la planète, puis sur... Mm-hmm. En tout cas, on pourra en parler longtemps, là. Mais ouais, c'est en fait, c'est un regard sur ce qui se passe, puis j'ai un espoir qu'on va peut-être arrêter de répéter les mêmes erreurs un jour.
2: On était avec Vincent Leboeuf-Gadreau du projet Surette. On vous a fait entendre Le Prophète et l'Éclipse un peu plus tôt aujourd'hui et on continue en musique avec son dernier single, Paradis sous terre. Merci beaucoup, Vincent, d'avoir été avec nous.
3: Merci, Mathieu.
4: On continue de jaser.

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4: 8h32 minutes sur les ondes de CKIA 88.3. Vous écoutez Nouvelle Air avec Mathieu Dugal, Marie-Christine Labadie et moi-même, Raphaël Champagne, en remplacement de Rémi Giguère pour l'été. Marie-Christine, aux nouvelles aujourd'hui.
5: Mais il s'est passé pas mal de choses autour de nous autres dans les derniers 24 heures. Mes feuilles partent au vent parce qu'on a allumé l'air climatisé. Mais
4: ah, il fait chaud terrible.
5: Il fait chaud terrible.
4: 25 degrés aujourd'hui.
5: Il doit faire 48 en studio.
6: Il fait actuellement 32 degrés dans les studios.
5: mais c'est ça, il s'est passé beaucoup de choses. Premièrement, il y a eu un incendie hier après-midi dans un immeuble de 4 logements à Limoilou. Ce qui a causé l'incendie, c'est une batterie de trottinette électrique. La batterie était branchée, ça a pris feu, la maison s'est enflammée. Il y a eu 50 pompiers qui sont allés combattre l'incendie autour de 14h50. Il n'y a pas eu de résident blessé, mais il y a un petit chat qui a perdu la vie.
6: Petit cœur.
5: Mais il y en a quand même un qui a été sauvé par les pompiers.
6: Yes!
5: Donc, ça s'annule pas. Hein. C'est
4: bonne
5: pas
4: nouvelle.
5: Une vie annule, mais bonne nouvelle quand même. Puis la Croix-Rouge s'est déplacée aussi là, pour venir en aide aux résidents. Donc, on souhaite bonne chance à ces personnes qui ont perdu leur logement et qui doivent se reloger aujourd'hui. Aussi, la première ministre du Québec, Christine Fréchette, a annoncé hier des mesures pour aider les Québécois à faire face à la hausse du coût de la vie. Donc, dès le 15 juillet prochain, il y a des produits alimentaires et d'hygiène, comme les barres tendres, le papier hygiénique et les mouchoirs qui vont être détaxés. Vous savez comment, des fois, j'ai les émotions à fleur de peau. Je suis bien contente que les mouchoirs soient détaxés. Elle va aussi réduire les frais d'immatriculation de 50 $ pendant un an à compter du 1er septembre. Ça aussi,
6: on va le prendre.
5: Bien. Ça se prend bien. Des chèques de 100 à 200 $ vont également être versés le 4 juin aux ménages admissibles au crédit d'impôt pour la solidarité. Donc, si vous avez déjà ces crédits d'impôt-là, vous allez recevoir un chèque là, de 100 à 200 $ Au total, c'est quand même 3,5 millions de Québécois qui ont besoin de ça, donc environ 50 % de la population. J'imagine qu'on va... Moi, si ça se dépose dans mon compte, je ne vous cacherai pas que je vais le prendre.
4: Donc, on dit jamais non, peu importe la somme.
5: On dit jamais non. Aussi, il y a un rapport qui a été dévoilé hier par la Fondation pour l'alphabétisation concernant les difficultés en lecture qui freineraient directement la productivité et la formation de nombreux travailleurs québécois. Ce qu'on dit, c'est qu'un plus d'un Québécois sur deux aurait de la difficulté à comprendre des textes complexe, ce qui complique l'accès à certaines formations techniques ou spécialisées. Les représentants du milieu affirment que cette réalité devient préoccupante, surtout à l'heure de l'intelligence artificielle, où l'intelligence artificielle peut pratiquement tout faire. Ça transforme rapidement le marché du travail, donc c'est sûr que les gens qui ont des difficultés en lecture et en compréhension de texte, mais ça devient difficile pour eux d'avoir des formations là, pour des emplois spécialisés. Le rapport dit

0: sûr, on demande de l'aide, puis on est capable de vous aider là, à tout lire Saint-Vallier. Aussi, le doute persiste autour du projet du pont détachement à l'intersection de l'autoroute Robert-Bourassa et du boulevard Le Bourgneuf. 70 000 voitures qui passent là à tous les jours. Le gouvernement avait promis faire un pont détachement là, mais là, ça a l'air que ça ne ferait plus partie là, du plan québécois des infrastructures. Les citoyens se disent, bien là, coudonc, ils nous ont oubliés ou ils ne veulent pas le faire. Bon, la première ministre dit que non, ça va se faire, mais les gens sont quand même un peu dans le doute, étant donné que ça se retrouve pas dans le plan. Là, pourquoi tout à coup ça reviendrait si c'est pas déjà dans le plan? Aussi, le député Gabriel Nadeau-Dubois de Québec solidaire accuse la CAQ d'avoir favorisé ses propres circonscriptions dans l'attribution des projets de construction et de rénovation d'écoles depuis 2018. Donc, ce qu'il dit, c'est que les écoles qui sont dans les circonscriptions gagnées par la CAQ ont eu du favoritisme justement pour les projets de construction, les services donnés aux élèves. Évidemment, Sonia Lebel, la ministre de l'Éducation, dit « Ben non, c'est faux, c'est juste que ça donne comme ça. » Mais quand même, là, Gabriel Nadeau-Dubois questionne ça. Puis, il est vraiment impliqué là-dedans. Donc, en le suivant, là, c'est sûr qu'on va avoir des réponses à nos questions à ce niveau-là. Et finalement, bien, il y a un couple originaire de Cuba qui pourrait devoir quitter le Québec malgré son intégration réussie à Québec. Ils sont arrivés en 2023 dans le cadre du programme des travailleurs étrangers temporaires. Puis là, il semblerait que l'emploi qu'ils occupent là, au sein d'un thanatologue n'est plus considéré en pénurie de main-d'œuvre. Donc, retournez dans votre pays. On n'a plus besoin de vous. Puis on sait que Cuba, c'est peut-être pas le pays le non. plus
1: c'est
0: stable.
1: C'est pas le paradis sur Terre.
0: C'est pas le pays le plus stable économiquement.
1: Donc, effectivement.
0: Ils ont dépanné, hein, on va dire ça comme ça, parce que c'est de même que le gouvernement semble le voir. Là. Ils nous ont dépanné pendant un bout. Maintenant, retournez chez vous. Mais non, on veut les garder, ces gens.
2: C'est terrible.
1: Merci, MC Marie-Christine Labadie, mesdames et messieurs. Et maintenant, c'est à Mathieu Dugal de nous parler. Que nous as-tu préparé, mon cher merveilleux Mathieu?
2: Oh, c'est donc
1: c'est fin. C'est beau, hein, ça rime.
2: Ben oui. Aujourd'hui, les filles, j'ai le goût de vous parler du wabi-sabi. Est-ce que vous savez c'est quoi? Et non, je parle pas de la petite pâte verte qui va avec les sushis, là.
1: Parfait. J'ai aucune idée.
2: Ça vous dit rien? Non. Le wabi-sabi, c'est un principe japonais qui voit la beauté dans l'imperfection et l'authenticité. Dans le fond, c'est comme si je vous dis les choses qui sont faites à la main habituellement, OK? Que ce soit de la poterie, que ce soit une peinture, que ce soit quoi que ce soit.
0: Le dessin de mon enfant.
2: Le dessin de ton enfant. Justement, un dessin d'enfant, il y a une beauté là-dedans. Puis c'est pas parce que c'est parfait, c'est justement parce que c'est fait par un humain, c'est ressenti, c'est imparfait, mais c'est parfait dans son imperfection. Puis pourquoi je vous parle de ça aujourd'hui? Parce que j'ai eu beaucoup de discussions avec ma conjointe récemment. Et le commentaire revient souvent vis-à-vis l'image corporelle ou l'image de soi qu'on a. Puis on se dit souvent, ah ouais, mais tu sais, comment ça que tu me trouves dans don belle ou tu sais, comment ça que tu m'aimes tant que ça? J'ai plein de défauts, je suis pas parfaite, je suis pas sans belle, mais ça en fait partie, puis ça m'a fait réfléchir, puis j'ai fait, mais c'est tellement un beau principe qui s'applique là-dedans. Parce que moi, j'ai beau lui dire toujours, ben non, mais pour moi, t'es la plus belle femme du monde. T'as pas besoin de make-up, t'as pas besoin de rien. C'est ton être, c'est ton esprit, c'est ta tête. C'est pas juste ton image physique qui fait que t'es une belle personne. Puis ça m'a fait réfléchir, puis je me suis dit, en même temps, c'est ça qu'on recherche dans une relation. On veut pas quelqu'un de parfait, parce que si on était avec quelqu'un de parfait, de toute façon, nous-mêmes, je pense qu'on aurait comme de la difficulté à s'accepter nous-mêmes.
1: Ça voudrait dire qu'on doit être parfait.
2: Exactement. Puis c'est ce qui fait aussi qu'on a des différences entre les personnes. Tu sais, si toi, t'es parfaite, puis que moi, j'essaye de dire, ouais, mais tu sais, t'as-tu déjà entendu parler de ça? Puis là, tu sais déjà d'avance de quoi je vais te parler ou tu sais de... Tu sais, ça vient à être un petit peu, je trouve, diminuant. Oui, Marie?
0: Bien, ce qui est un peu paradoxal, c'est que nous-mêmes, pour nous, on cherche à être parfait, mais c'est vraiment pas ça qu'on cherche non. chez l'autre. Puis quand on dit à l'autre, hey, « Non, je m'en fous, tu sais, des défauts, des petites imperfections », on l'accepte chez l'autre, mais chez nous, jamais, on l'accepte pas. Quand on se regarde dans le miroir, là, on se dit pas, « Hey, mon Dieu, j'ai bien des beaux yeux. » C'est comme, « Oh, mon Dieu, j'ai un bouton sur le nez. »« Oh, ça dépasse. Oh. » On regarde jamais ce qui est positif. Là.
2: Oui, parce que la société nous a appris à focaliser sur les choses qui sont imparfaites, de trouver les bobos, parce que le cerveau humain, il est fait pour ça. Il est fait pour trouver les bobos puis essayer de les régler. Fait que quand

0: On se regarde, on voit pas nécessairement la beauté incroyable, on voit toujours les petits problèmes. Mais c'est justement, ça se transmet aussi dans l'amour réel. Comme tu disais, on aime l'autre personne aussi parce qu'ils ont des failles, pas juste parce qu'ils pourraient les régler. T'sais, on les aime malgré leurs failles, puis c'est ce qui fait aussi qu'on se dit souvent, on se complète. Fait que tu sais, si l'autre personne remplit déjà tout l'avocat au complet, ben le noyau, il sert à rien. Oh,
1: c'est plus plaisant de se compléter que de se comparer.
0: Exactement. Puis, bref, tu sais, nos cicatrices, ils prouvent aussi qu'on vit, qu'on est vrai, puis qu'on vaut mieux qu'être parfait. Fait que la prochaine fois, mesdames et messieurs, que vous regardez dans le miroir, voyez donc vos failles comme quelque chose de positif. Puis voyez que votre imperfection, dans le fond, pour quelqu'un d'autre, c'est la perfection.
1: Oui, puis ça, tu sais, quelqu'un qui est... Hey, on en connaît des gens parfaits de l'extérieur, mais à l'intérieur, ça va un petit peu moins bien.
0: C'est peut-être pourri de l'intérieur, mais...
1: Peut-être!
2: On veut des noms, on veut des noms!
0: Fait que c'était un petit peu plus dans le ressenti ce matin, mais je trouvais ça important de vous réveiller avec ça puis de vous passer un beau message.
1: Mais sincèrement, c'était magnifique.
0: Oh,
1: je trouve que ça fait du bien d'entendre des choses comme ça.
0: Ouais.
1: On est tellement pas assez indulgents envers nous-mêmes,
0: non,
1: là. Puis, tu sais, moi, vous me le dites des fois, voyons, Raph, tu sais, moi, j'ai tellement un discours des fois, je me dis, oh mon Dieu Seigneur, qui a comme enlevé les miroirs ou juste que. Je pense qu'on se gosse aussi nous-mêmes, ouais, des fois, que ça soit de l'extérieur ou de l'intérieur, là. Bref, c'est rafraîchissant, des chroniques comme ça.
0: Soyez moins durs avec vous autres. Bref, c'était ça le message.
1: En musique, Mathieu, on a-tu une merveille de chanson pour accompagner?
0: Bien, certainement. On vous fait bouger encore, vu que le soleil est sorti, puis que clairement, le responsable a mis les bûches dans le soleil. On sent la chaleur à travers les fenêtres du studio. Donc, on écoute Mariem avec Light It Up à CKIA 88.3.

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2: Yes, 8h48 minutes en ce magnifique ensoleillé 26 mai 2026. Je suis Raphaël Champagne en remplacement de Rémi Giga pour l'été avec mes collègues Mathieu Dugal et Marie-Christine. Vous écoutez Nouvelle Air et Marie-Christina.
3: Oui.
2: Tu nous as préparé. De quoi?
3: Je vous ai préparé.
4: De quoi?
3: Je vous ai préparé de quoi? Oui, effectivement. La semaine passée, je parlais avec une amie que je n'ai pas vue depuis des années, puis elle m'a annoncé qu'elle était en congé de maternité. Et là, le mot congé de maternité, j'ai dit, ah oui, congé de maternité. Elle fait, ouais, non, je ne sais pas pourquoi on appelle ça congé de maternité. C'est sûr que cette expression-là a été inventée par la même personne à la fin d'une réunion qui dit « Hey, encore 5 minutes! » Puis finalement, ça dure 1h45.
4: Ouais.
3: Là, tu ressors là que tu as un PowerPoint à faire, puis tu sais pas trop pourquoi, là. Un congé, pour moi, c'est que tu es dans le sud, tu es en Europe, tu as un drink bleu, couleur douteuse à la main. Tu reviens avec 250 photos de coucher de soleil prises sous tous les angles. Tu as des marques de bronzage étranges. Un congé de maternité, c'est pas ça, là. Tu dors 1h47 par nuit, puis ça, c'est beau, là, 1h47.
4: Ben oui.
3: Tu manges tes toasts froides au-dessus du lavabo, puis tu passes ta journée avec, comment je dirais ça, un petit dictateur en pyjama qui, lui, dormir, là... C'est une faiblesse. Ils voient ça comme une faiblesse. Fait, est-ce que c'est un congé? Non.
2: C'est vrai que c'est mal choisi comme mot.
4: Ouais.
3: C'est vraiment
2: c'est
3: mal.
2: C'est tout sauf un congé.
3: C'est tout sauf un congé.
2: C'est une pause de travail pour un autre travail à temps plein.
3: Oui, puis tu es payé 55% de ton salaire quand tu as le droit au RQAP. C'est 24 heures sur 24, 7 jours sur 7. Tu choisis d'avoir un enfant, c'est correct. Là, tu l'as ce contrat-là, puis... mais c'est pas un congé.
2: Au moins quand
4: c'est
2: tu
4: un
2: travailles.
4: Arrêt. Comme...
3: c'est un arrêt pour t'occuper de ton enfant, mais c'est pas un congé. T'es tout sauf en congé. C'est vraiment un contrat à plein temps avec un patron qui te vomit dessus. T'es comme dans un espèce... Est-ce que vous écoutez l'émission Survivor?
4: Oui.
3: Où les gens... non, ben c'est des gens qui sont en compétition puis qui doivent faire des épreuves.
2: Ah, mais
3: je sais, c'est quoi. Là. Oui. Ben là, c'est édition couche explosive là, et régurgie. Là. C'est ça, un congé de maternité. Parce qu'en plus, une mère, là, c'est pas juste une mère. Hein. Ça devient une psychologue, une infirmière, une nutritionniste, une concierge. Elle fait du service à la clientèle aussi. Puis, son cerveau fonctionne pas nécessairement bien avec les hormones. Hein, quand la chute d'hormones, là, il appelle ça le...
4: Postpartum?
3: Non, le mommy brain.
4: Ah, okay,
3: c'est
4: oui.
3: Comme, les hormones.
4: Oui.
3: T'es comme un vieux Wi-Fi qui marche pas bien, là.
4: Nice.
3: Fait que c'est vraiment
2: embrumé. Aussi.
4: Un vieux modem 56K,
3: là. Oui, c'est ça, t'es vraiment
4: tu peux pas appeler puis être sur Internet en même temps, là.
3: C'est ça. Puis c'est quand ça. Tu dis que t'es en, je le mets entre guillemets, congé de maternité, les gens, ils disent, oh, t'es chanceuse, profites-en. Une intoxication alimentaire, là, tu peux en profiter aussi.
4: Mm-hmm.
3: Mais t'aimes pas ça.
4: Ben non.
3: Tu sais, fait que... le congé de maternité, ça peut être comme vraiment pas un congé. OK? C'est pas un congé, je me répète.
2: Hey, en plus, il y a des gens qui ont hâte au congé de maternité comme moi. Moi, je me disais, hey, j'ai hâte d'être enceinte. Je vais être en congé.
4: T'sais. Ouais, mais peut-être mais là, pas au congé de maternité, tu as hâte d'être enceinte. Parce que t'arrêtes pas nécessairement
3: t'arrêtes
4: tout de
3: pas
4: suite.
3: Du...
2: Non, c'est sûr.
4: Surtout
2: c'est
4: en
2: sûr.
4: Radio, tu sais, on pense à.
2: Non, mais c'est un peu une blague quand je dis ça, mais c'est vrai que quand tu. C'est le genre de choses que les mères, avant, après. Être en mère maintenant, se disent pourquoi personne ne me l'a dit.
3: Pourquoi personne ne me l'a dit que c'était pas un congé. Mais il faut que quand même que tu mettes des choses. Là. Tu sais, ça se peut que le ménage ne soit pas fait. Ça se peut que tu aies du petit régurgie sur ton épaule pour que tu puisses profiter de ton congé. Mais c'est pas un congé. Puis quand tu reviens travailler, là, c'est, tu peux pas dire à quelqu'un, puis as-tu profité de ton congé? Non, là, mets-moi du café intraveineux, là, puis... donne-moi 2 semaines de congé à l'hôtel, après ça, je vais revenir reposer. Ça, c'est un congé. Fait que pour ceux qui disent « Ah, t'es en congé de maternité, t'es chanceuse », on va essayer de changer l'expression. Je ne sais pas comment on pourrait faire. Là. Je vais essayer de faire...
4: On propose le projet de loi. Deux semaines au spa, puis massage bien chaud.
3: Un autre nom. Oui, un autre nom que congé maternité. Oui. Ouais.
4: Ouais, bonne idée.
2: En musique, Mathieu, il nous reste de la petite chanson, on va pouvoir jouer aujourd'hui.
4: Il nous reste de la petite chanson, effectivement. On écoute Quart du ciel de Vanille à CKIA 88.3.

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2: 8h58 minutes. Vous écoutez Nouvelle Air à CKIA 88.3. Mathieu Dugal, Marie-Christine Labadie avec moi. Merci les amis pour aujourd'hui. Si tout le monde, okay, tout le monde en studio, tout le monde à la station qui nous écoute et vous qui nous écoutez dans votre voiture, dans votre cuisine, peu importe, sortez dehors aujourd'hui. Mm-hmm. Il fait beaucoup trop beau. Prenez une pause au moins une fois dans votre journée. Permettez-vous ça. C'est le premier 25 degrés de la saison, n'est-ce pas?
3: Et c'est le dernier 26 mai de l'année.
4: Ah, oui, absolument.
2: C'est le premier puis le dernier. Mais n'est-ce pas une excellente raison de prendre une pause et d'aller dehors, ça? Merci MC, merci Matt. C'était Nouvelle Air, l'émission matinale estivale de CKIA. On se retrouve demain matin, 7h30, même heure, même poste. Et on vous souhaite une journée absolument merveilleuse. C'était également moi, Raphaël Champagne, avec vous. Bye, là.
4: Bye.
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Alors après, j'ai décidé que je travaillerai plus jamais de ma vie. Jamais plus j'aurai un patron, jamais plus j'irai bosser. Et j'ai juré à ma mère que j'y retournerai plus. Parce que c'est vraiment une horreur, quoi. Je veux dire, bon, les mecs, ils font la grève, mais c'est rien, quoi. Ils devraient mettre le feu.

quoi qu'il en soit.

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1: Bonjour, ici Julianne Perrault. Voici vos actualités du mardi 26 mai 2026. Le Parc Quartier Brébeuf a accueilli vendredi dernier la première édition de l'Agora pour un Québec sans pauvreté, un événement festif et rassembleur permettant à plusieurs organismes d'offrir des ateliers d'éducation populaire en plein air. Pour le collectif, cette première édition est un franc succès avec près de 1000 personnes présentes au cours des deux jours de rassemblement. Pour lire l'article complet, rendez-vous au ckiafm.org. La Ville de Québec a annoncé hier une aide financière de 175 000 $ pour trois initiatives culturelles qui contribueront à rendre l'art plus accessible à la population. Un projet de mural au CHSLD Notre-Dame-des-Lourdes par l'artiste Guillaume Dessé recevra 60 000 $ Il s'agit d'un projet de portrait photographique. Une édition renouvelée du projet Théâtre en quartier par l'organisme La Charpente des Fauves bénéficie également de fonds, un soutien à Culture Capitale Nationale et Chaudière-Appalaches pour l'organisation des 40e prix d'excellence des arts et de la culture est également prévu. La table citoyenne du littoral Est lance la campagne « Pas un camion de plus », une grande mobilisation citoyenne d'opposition au terminal de conteneurs de QSL. La table s'inquiète de l'effet de l'augmentation des transports de marchandises par train, camion ou bateau sur la qualité de l'air. L'organisation procédera à la distribution de tracts aujourd'hui et invite la population à se joindre à eux. La table souhaite également distribuer un maximum de tracts dans Limoilou et souhaite faire signer la pétition aux gens du quartier. Une assemblée est également organisée le 9 juin prochain. Le Conseil de quartier Limoilou vous invite à une séance d'information en ligne le 4 juin prochain concernant les travaux d'aménagement prévus cet été sur la 4e avenue entre la 22e rue et le chemin de la Canardière dans le cadre du projet Vivacité. Les citoyens du Vieux-Limoilou pourront en apprendre davantage sur le chantier et poser leurs questions avant le début des travaux. L'activité se déroulera aussi sur Teams à compter de 19h et l'inscription est obligatoire pour obtenir le lien de connexion. Et finalement, c'est ce soir que Touski vous invite à une soirée spécialement pour vous parler de leur projet d'épicerie solidaire et pour répondre à vos questions. Un 5 à 7 d'échange est organisé aujourd'hui de 17h à 19h au local de l'Engrenage sur la rue Saint-Joseph-Est. C'est ce qui complète cette édition. Au nom de toute l'équipe, bonne journée à l'antenne de CKIA 88.3 FM et CKIAFM.org.

0: Marseille.
1: C'est fini, c'est là, c'est fini, après hop. Voilà. Et ça recommence.

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Bonjour, ici Julianne Perrault. Voici vos actualités du mardi 26 mai 2026. Le parc Cartier-Brébeuf a accueilli vendredi dernier la première édition de l'Agora pour un Québec sans pauvreté, un événement festif et rassembleur permettant à plusieurs organismes d'offrir des ateliers d'éducation populaire en plein air. Pour le collectif, cette première édition est un franc succès avec près de 1000 personnes présentes au cours des deux jours de rassemblement. Pour lire l'article complet, rendez-vous au ckiafm.org. La Ville de Québec a annoncé hier une aide financière de 175 000 $ pour trois initiatives culturelles qui contribueront à rendre l'art plus accessible à la population. Un projet de mural au CHSLD Notre-Dame-des-Lourdes par l'artiste Guillaume Dessé recevra 60 000 $. Il s'agit d'un projet de portrait photographique. Une édition renouvelée du projet Théâtre en quartier par l'organisme La Charpente des Fauves bénéficie également de fonds, un soutien à Culture Capitale Nationale et Chaudière-Appalaches pour l'organisation des 40e prix d'excellence des arts et de la culture est également prévu. La table citoyenne du littoral Est lance la campagne « Pas un camion de plus », une grande mobilisation citoyenne d'opposition au terminal de conteneurs de QSL. La table s'inquiète de l'effet de l'augmentation des transports de marchandises par train, camion ou bateau sur la qualité de l'air. L'organisation procédera à la distribution de tracts aujourd'hui et invite la population à se joindre à eux. La table souhaite également distribuer un maximum de tracts dans Limoilou et souhaite faire signer la pétition aux gens du quartier. Une assemblée est également organisée le 9 juin prochain. Le Conseil de quartier Limoilou vous invite à une séance d'information en ligne le 4 juin prochain concernant les travaux d'aménagement prévus cet été sur la 4e avenue entre la 22e rue et le chemin de la Canardière dans le cadre du projet Vivacité. Les citoyens du Vieux-Limoilou pourront en apprendre davantage sur le chantier et poser leurs questions avant le début des travaux. L'activité se déroulera aussi sur Teams à compter de 19h et l'inscription est obligatoire pour obtenir le lien de connexion. Et finalement, c'est ce soir que Touski vous invite à une soirée spécialement pour vous parler de leur projet d'épicerie solidaire et pour répondre à vos questions. Un 5 à 7 d'échange est organisé aujourd'hui de 17h à 19h au local de l'Engrenage sur la rue Saint-Joseph-Est. C'est ce qui complète cette édition. Au nom de toute l'équipe, bonne journée à l'antenne de CKIA 88.3 FM et CKIAFM.org.

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1: Allô, allô et bienvenue à ce nouvel épisode de Sprinette et Spandex. J'espère que vous allez bien. C'est Isabelle avec vous pour votre 2 heures hebdomadaires de musique des années 80 et j'ai toute une émission pour vous aujourd'hui. D'abord, bien sûr, une pléthore de chansons méconnues et excellentes des 80s, avec quelques-unes plus connues aussi. Mais dans quelques minutes, c'est avec beaucoup de bonheur que je recevrai en entrevue une amie d'enfance qui vient nous parler du spectacle Génération Musique Plus 86-96 et j'ai nommé Geneviève Borne. Mais d'abord, allons écouter une super bonne toune du UK. Que de plaisir on aura aujourd'hui. Bonne émission!

0: Donc, on a ouvert cette émission de Sprinette et Spandex avec The Teardrop Explodes et leur pièce Reward. Donc, c'est un single qui est sorti sur étiquette Mercury en 81. C'est un quatuor formé à Liverpool en 78 et qui s'est dissocié en 82. Mais une super bonne toune. Et maintenant, ben, je vous l'ai annoncé en introduction, je reçois mon amie d'enfance. J'arrête pas de dire ça, mais c'est ça pareil.
1: Mais oui, c'est vrai.
0: Geneviève Borne, bienvenue.
1: Bonjour. Bonjour Isabelle, ça me fait tellement plaisir de te retrouver déjà, puis d'entendre des super bonnes chansons comme ça. Puis on est bien, on est au coin de Saint-Laurent-Sainte-Catherine dans le studio. Ça me fait un peu penser à Musique Plus, hein, parce qu'on avait pignon sur rue et les gens nous voyaient à travers les vitres. Donc tout ça, ça me réjouit.
0: Good. Bon, ben super. Écoute, juste pour faire un petit... comment je dirais ça? Une petite mise en contexte.
1: Oui.
0: Donc, on s'est connus à Québec.
1: À Québec, parce qu'on habitait toutes les deux au même complexe immobilier qui s'appelle les Jardins de Mérissy.
0: Exact.
1: Puis au centre des immeubles, parce qu'il y avait une dizaine de buildings, puis au centre, il y avait une piscine, puis un grand terrain où les enfants, on jouait. Et puis on s'est connus là, puis on a eu... tout de suite, beaucoup de plaisir. Moi, je me rappelle avoir beaucoup ri avec toi.
0: Oh oui.
1: Et je me rappelle qu'on écoutait beaucoup de musique.
0: Absolument.
1: Puis on aimait ça danser. Puis, tu sais, on avait quoi, 11 ans, 12 ans à l'époque?
0: Ouais.
1: Puis,
0: début des années 80. Fait que je me rappelle qu'on écoutait du Supertramp.
1: Ouais, puis je me souviens qu'on écoutait beaucoup une chanson de Robert Palmer qui s'appelait Bad Case to Loving You.
0: Oui, oui.
1: Doctor, doctor, give me the news.
0: Oui.
1: I gotta. Ouais. Ça, on écoutait ça. On aimait beaucoup ça. Et je me souviens que je pense que tu avais une collection de cartes de baseball.
0: Oui. Hey, écoute.
1: Hein, tu vois, je me souviens de ça.
0: Oui, puis le pire, c'est que j'aimais même pas le baseball. J'ai aucune idée pourquoi j'avais ça.
1: Mais ça m'a familiarisée avec les équipes de baseball et tout ça. Mais oui, fait que je garde des très bons souvenirs de toi, de nos fous rires, de la musique qu'on écoutait, puis de beaux étés d'insouciance à Québec.
0: Tout à fait. Puis là, ben, parlant de nostalgie, hein, se prépare un spectacle qui s'appelle Génération Musique Plus 86-96. Donc, pour souligner le 40e anniversaire...
1: de fondation.
0: Exactement, de Musique Plus. Donc, il y aura de la musique, des vidéoclips, quoi d'autre? Parlement?
1: Le concept, dans le fond, c'est comme si le public était invité en studio à Musique Plus. Donc, on recrée l'environnement Musique Plus et... le public, dans le fond, est invité à entrer dans les studios pour assister à des prestations musicales, puis à voir des vidéoclips, puis tout ça. Donc, des vidéoclips dans l'écran géant, des archives aussi, des bloopers. On veut revoir les VJ qu'on a aimés, on veut revoir les artistes qui sont passés à Musique Plus.
0: Ouais.
1: On veut revoir des vidéoclips qui ont marqué l'époque. Et il y a un band sur scène. Donc
0: live?
1: Tous les soirs, à tous les shows, vous allez voir un groupe live constitué d'excellents musiciens qui vont reprendre les succès de l'époque. Et pendant qu'ils vont les jouer, les clips vont jouer dans l'écran aussi en même temps.
0: Ouais.
1: Et il y a deux chanteurs. Jonas.
0: Ouais, OK.
1: Super rockstar qui est parfait pour chanter les succès de l'époque comme Aerosmith, Bon Jovi, Metallica, Nirvana, tout ça, il est parfait. Et Raphaël Roy, qui n'était pas née, elle, en 86.
0: Non.
1: Mais... Raphaël, elle est parfaite pour interpréter, tu sais, toutes les divas, les Mariah Carey, Céline, des grosses années pour Céline Dion, Whitney Houston, Madonna, bien sûr. Et donc, on va avoir beaucoup de plaisir à replonger dans cette ambiance-là, dans ces succès-là, puis les mouvements musicaux aussi, parce que le métal est devenu très commercial et populaire à cette époque-là. Il y a eu le grunge, un mouvement musical très important. Il y a eu aussi le rap metal et l'explosion du hip-hop. Donc, c'est vraiment une période très riche, très effervescente, très riche musicalement. Et puis, la raison pour laquelle on focus sur cette première décennie-là, c'est que ce serait impossible de parler de 40 ans de Musique Plus. Quoique ça n'a pas duré 40 ans, ça s'est terminé en 2018. Mais bon, c'est quand même plusieurs décennies. Mais c'est aussi parce que c'est pendant cette première décennie-là qu'ont été créées les émissions phares de Musique Plus.
0: Ouais,
1: Rock Velours, Solid Rock, Bouge de là, Le cimetière des CD. Donc, des émissions phares qui présentaient des styles musicaux différents.
0: Super, écoute.
1: Le combat des clips.
0: Voilà.
1: Donc, oui, on va faire s'affronter Bon Jovi et Def Leppard.
0: Ah oui?
1: Ben oui, ça a été la grande rivalité du combat des clips, Bon Jovi et Def Leppard. Oui,
0: c'est vrai, je me rappelle, effectivement. Ouais.
1: Alors, les gens vont voter tous les soirs.
0: Cool.
1: Pour qui va gagner et on va interpréter la chanson gagnante.
0: Ah, super!
1: Ouais.
0: Ah, ça va être vraiment chouette.
1: Oui, ça va être le fun.
0: Puis tu co-animes ça avec Paul Sarrazin.
1: Paul Sarrazin, ouais, qui est arrivé presque au tout début de Musique Plus.
0: Ouais.
1: Paul Sarrazin, qui est vraiment une personnalité marquante de la station.
0: Tout à fait.
1: Qui est un gars tellement sympathique. J'ai beaucoup de plaisir à travailler avec lui pour préparer ce show-là. Puis on rit comme des fous. Il est drôle.
0: Mm-hmm.
1: Et on veut vraiment comme... vraiment se replonger dans le métier de VJ. Parce qu'on va présenter des clips sur scène, on présente des prestations sur scène, ouais, et comme on le faisait
0: à l'époque
1: de Musique Plus.
0: Tes années, toi, de VJ, d'ailleurs, c'est quelle année?
1: Mars 92 à août 2000.
0: Oh wow, quand même, huit ans et quelques.
1: Ouais. Ouais.
0: Puis, parlant des années 80, parce qu'évidemment, mon émission, c'est les années 80,
1: oui,
0: je t'ai demandé donc de me donner quelques coups de cœur,
1: oui,
0: que tu as des années 80. Puis parmi ceux-là, tu m'as nommé Madonna, Into the Groove.
1: Oui, que je trouve, c'est sa meilleure chanson.
0: Oui.
1: Je l'aime tellement, cette chanson-là. Puis j'aimais beaucoup Madonna au début aussi. Tu sais, son petit look punkette.
0: Oui.
1: Elle était alternative. Elle a fait des chansons très pop. Mais elle avait un côté alterno.
0: Rebelle,
1: oui,
0: punk.
1: Oui, très rebelle.
0: Absolument.
1: Très cool.
0: Mais justement, comme ici, on fait jouer des chansons méconnues et ou plus alternatives, ben, je te propose Madonna, mais en 79 à New York, hein, dans ses tout débuts.
1: Avec son groupe,
0: oui,
1: de musique, Breakfast Club.
0: Exactement,
1: oh,
0: yes. Fait qu'on va aller écouter une démo intitulée Shine a Light.
1: Yeah.
0: Yes. Puis on revient ensuite pour la suite de l'entrevue avec Geneviève. Vous êtes sur Sprenat et Spandex.

0: Hey, c'est chouette.
1: C'est chouette, hein? C'est ben vraiment oui. un peu tout croche, mais c'est
0: ouais,
1: ça qu'on
0: ça
1: aime.
0: Ça fait vraiment bande de garage. Ouais. Mais tu vois qu'elle avait déjà le sens de la mélodie, ah, le, ouais. le côté très cute de ses chansons. Ouais, c'est le fun.
1: Ouais, c'est vraiment chouette. J'ai bien aimé quand j'ai découvert cette toune. Puis dis-moi, fait qu'on est de retour avec Geneviève Borne, qui est ici pour nous parler du spectacle Génération Musique Plus 86-96.
0: Oui.
1: Puis tu dirais que le spectacle s'est présenté plus comme du théâtre musical ou comme un concert rock ou un mélange de tout ça?
0: Oui, c'est vrai que c'est comme un mélange de tout ça. Ouais. C'est comme si on veut recréer Musique Plus sur scène.
1: OK.
0: Et qu'on on va vraiment, Paul et moi, agir comme VJ. Donc, dans quelques instants, Kiss de Prince,
1: ah
0: qui
1: oui,
0: s'est
1: carrément.
0: Rendu au numéro 1 du palmarès Billboard. Mais pour tout de suite, Peter Gabriel, qui vient de remporter tous les honneurs au plus récent MTV Awards.
1: Ah oui, carrément, c'est comme ça. Vous faisiez en ondes.
0: Comme
1: onde,
0: on
1: là.
0: Faisait mm-hmm. en ondes, mm-hmm. oui. Puis d'interagir avec la foule aussi, parce qu'on mm-hmm. était habitués de parler aux fans qui venaient nous voir en studio, interagir avec les artistes qui sont sur scène. Et tout ça, bien sûr, agrémenté de vidéoclips et d'archives.
1: Ouais.
0: Donc, on... c'est comme si on va tous jouer ensemble à Musique Plus. On va être le public et les animateurs ensemble dans l'environnement de Musique Plus.
1: C'est comme un hipster Musique Plus interactif.
0: C'est comme si on avait transporté le studio de Musique Plus en tournée.
1: Oui, ouais. Ah, ça, vraiment, ça va être super chouette. Je pense que ça ressemblera à rien dans le fond. Hein. Il n'y a comme pas de spectacle
0: vraiment,
1: qui a été fait comme ça.
0: C'est vraiment
1: ça.
0: Un spectacle hybride. Là, moitié ouais. télé...
1: Ouais.
0: Un show de télé sur scène.
1: Ouais. Très cool, très cool. Mm. Puis, as-tu un exemple? Tu sais, on parlait qu'il allait avoir des anecdotes, des choses. Est-ce que tu as un exemple d'une anecdote que tu peux nous partager?
0: Bien, moi, j'ai toutes sortes d'anecdotes, c'est sûr.
1: J'imagine.
0: Puis, c'est sûr aussi qu'on va rappeler aux gens à quel point on a eu du plaisir
1: mm-hmm.
0: en ondes. Qu'on a accueilli des artistes extraordinaires,
1: mm-hmm.
0: que des fois, ils étaient tannants.
1: J'imagine.
0: Des fois, ils étaient tannants.
1: Ouais.
0: Tu sais, les gars de Green Day, c'est sûr qu'ils étaient tannants à chaque fois.
1: Ah ouais?
0: Ouais. Il y a une fois, ils sont arrivés, puis... Tu sais, on avait toujours des stools, là, des bancs de bar,
1: ouais,
0: là.
1: Ouais.
0: Puis ils se les ont mis sur la tête, à l'envers, puis ils faisaient comme s'ils étaient des taureaux. Puis là, ils couraient dans le studio avec le banc, avec les quatre pattes en l'air du banc.
1: Oh.
0: Puis là, ils sont tous partis en courant. Ils ont sauté à pieds joints sur un beau divan design qui était là, dans le coin, sur le bord des fenêtres.
1: Oups.
0: Puis ils l'ont défoncé, les quatre pattes ont lâché.
1: Aïe, aïe, aïe.
0: Mais c'est... Il était tannant, mais il se passait toujours quelque chose. C'était pas ennuyant.
1: Non.
0: Mais il fallait embarquer et avoir du plaisir avec eux parce que c'était fallait pas le prendre personnel. Eux,
1: non.
0: ils se disaient, on veut faire rire nos fans, puis on veut créer un moment amusant.
1: Ouais.
0: Alors, répondre sérieusement aux questions, le moins possible.
1: Je comprends.
0: Quelquefois, mais fallait qu'il se passe quelque chose. Fait que c'était toujours un événement, puis c'était comme, OK, c'est... C'est autour de qui, là, d'interviewer Green Day? Ah non, pas moi, là. J'ai donné la dernière fois, là. OK, je vais les faire, là. Mais OK, sois prêt à tout, là.
1: Oui,
0: moi,
1: oui.
0: le batteur de Green Day, Trey Cool, m'avait demandé en mariage.
1: Ah oui?
0: Lors d'une autre entrevue, c'était le Lollapalooza.
1: OK.
0: Ou le Edgefest, là, au Parc Jean-Drapeau. Puis, on animait dehors. Alors, l'environnement de Musique Plus, ce jour-là, était dehors, dans le gazon. Puis, on était... avec le public, puis tout ça autour des entrevues.
1: Ouais.
0: Puis le batteur de Green Day m'a demandé en mariage en direct à la télé. Puis il a dit « We're getting married and you're all invited to our wedding ». Et puis il était préparé, il avait une bague, il m'a mis la bague au doigt.
1: What?
0: Puis il a dit qu'on partait en voyage de noces.
1: OK.
0: Et puis la foule, le public était comme hystérique, genre « What? »
1: Ah oh non!
0: Mais c'était
1: comment
0: pas vrai.
1: Réagi?
0: Mais c'était pas vrai, bien sûr, tu sais. Mais ce que ça faisait, c'est que ça créait des blagues, des running gags. Alors,
1: ouais.
0: la fois d'après, quand Green Day revenait en studio, là, le batteur arrivait puis il disait...
1: My wife.
0: Comment vont les enfants? La pension alimentaire s'en vient. T'inquiète, tu sais. Ça a duré des années comme ça, là.
1: Ah, c'est drôle.
0: Ouais, c'est rigolo, mais c'était juste pour la télé, tu sais.
1: Ben
0: c'est
1: oui.
0: des blagues, c'est drôle.
1: très, très, très chouette. Un autre de tes coups de cœur que tu m'as partagé, c'est Soft Cell avec oui. Tainted Love, évidemment. Hein?
0: J'adore cette chanson.
1: Tellement, c'est tellement bon.
0: Ça me rappelle Québec, oui. cette chanson-là.
1: Oui.
0: Moi, je patine à roulette à l'époque,
1: ah,
0: à Disco
1: oui.
0: Roule.
1: Moi aussi.
0: Ben oui.
1: oui.
0: Et puis, ça jouait tout le temps,
1: tout
0: Tainted
1: le temps.
0: Love. Ouais.
1: Ah, fait oui.
0: que c'était une chanson plus New Wave, mais qui était New Wave, mais complètement accessible
1: ouais,
0: et
1: exact.
0: Accrocheuse. Ouais.
1: Tellement gros hit.
0: Oui.
1: Mais donc, je te propose une version qui s'inscrit dans un segment spécial de l'émission qui s'appelle « Trop jeune pour être nostalgique ». Donc, c'est une reprise contemporaine d'une chanson des années 80. Fait que donc, je t'invite...
0: Puis en plus, oui. « Tainted Love », c'est une reprise d'une
1: oui,
0: chanson
1: oui.
0: des années 60.
1: Exact. Fait ouais. que c'est la reprise de la reprise.
0: Oui, c'est ça.
1: Mais il y en a eu beaucoup, en fait.
0: Oui, il y en a plein, oui.
1: Celle que je te propose, c'est ma préférée, c'est « Milky Chance ». Donc, une chanson qu'on trouve sur leur album « Trip Tape », donc qui a été publiée de façon indépendante en 2022. C'est un duo allemand qui est actif depuis 2012. Si vous écoutez via les ondes FM, ben vous êtes soit à Montréal sur CIBL ou sur CKIA à Québec.
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0: encore.
1: Je suis toujours avec Geneviève Borne qui nous parle du spectacle Génération Musique Plus 86-96. Puis, Geneviève, le spectacle, ça s'en vient?
2: Ça s'en vient très bientôt. C'est oui. Au mois de juillet. On commence par Laval. Alors, oui. On est là pendant plusieurs soirs.
1: Salle-André-Mathieu.
2: Oui, Salle-André-Mathieu. Mm-hmm. Puis on va ensuite se transporter à Montréal au mois d'août, à Québec en septembre. Ça va me faire tellement plaisir de retourner dans ma ville natale faire oui. Un spectacle, t'imagines?
1: Mais hein, ça va être
2: vraiment
1: cool.
2: Le fun. Ouais. Et puis, il y a déjà des dates d'annoncer, par exemple, en janvier, Drummondville, Victoriaville, février, Saint-Hyacinthe, Joliette en mars, Saint-Jean-sur-Richelieu. C'est vraiment un show qui va se promener un petit peu partout, Granby, Gatineau. Alors, on va aller aux quatre coins du Québec.
1: Super.
2: Mais ça commence cet été, Laval, Montréal, Québec, plusieurs soirs. Et on vous a préparé un show très, vraiment hyper dynamique, haut en couleur, beaucoup de musique, des gros succès. Et c'est l'ambiance, aussitôt qu'on va entrer dans la salle, on va être dans l'ambiance. Il va y avoir de la musique avant le show, à l'entracte aussi, il va en avoir non-stop. Et donc, sur scène, je co-anime avec Paul Sarrazin et on a deux chanteurs, Jonas et Raphaël Roy, qui vont interpréter les grands succès de la décennie 86-96.
1: Ça va être vraiment chouette. J'ai bien hâte de voir ça.
2: Oui, tu vas être là.
1: Bien, c'est sûr que j'y vais. C'est sûr, sûr, sûr. Les billets sont en vente, d'ailleurs, dès maintenant, sur Génération musicplus.com, génération au singulier, donc génération musicplus.com, mais en exclusivité exclusive.
2: Oui.
1: Entourage nous a offert une paire de billets à faire tirer.
2: Génial.
1: Ben, mets-en à mes auditorices. C'est pour la première médiatique du 16 juillet qui aura lieu à Laval, à la salle, donc André-Mathieu, comme on a dit. Puis pour participer et gagner cette paire de billets, ben, vous devez être abonné à la page Facebook ou au compte Instagram de Sprenet et Spandex, puis commenter la publication du tirage qui vient tout juste d'être publié. Donc, vous allez voir ça sur la page et sur le compte Instagram. Puis, vous commentez la publication du tirage en mentionnant donc dans votre commentaire une de vos chansons préférées des années 80.
2: Super!
1: Ben oui, fait que c'est facile, facile. 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Puis, je ferai le tirage le 5 juin.
2: Tu vois, moi, j'écrirais The Cure, In Between Days.
1: Oui.
2: Ça, c'est une de mes préférées des années 80.
1: Mais t'en as-tu juste une? Non, hein? T'es comme moi, t'en as 100 000.
2: Ben, j'en ai toutes sortes, c'est sûr. Il y a du rock, il y a du new wave, il y a du pop. On aime différentes choses.
1: Absolument,
2: t'sais,
1: absolument.
2: Ozzy, Crazy Train, là, je veux dire.
1: Oui, tout à fait. Hey, merci beaucoup, Geneviève.
2: Merci,
1: c'était vraiment
2: Isabelle.
1: Un plaisir.
2: Vraiment, merci. Merci de m'avoir accueillie.
1: Fait plaisir. Puis je remercie aussi Maurice à la mise en onde. On retourne en musique. Vous êtes sur Sprenet et Spandex.

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Très bonne chanson, Hubert K avec Rosemary. Donc, une chanson qui ouvre leur premier album que j'ai traduit par « Mes moments forts hein. ». Bien sûr, c'était en allemand, mais j'ai pas osé vous le prononcer en allemand. Donc, ça a été publié sur étiquette Polydor en 82. Trio allemand, donc justement, mené par Hubert Kemmler. Puis, ben, ils ont proposé plusieurs très bonnes chansons entre 82 et 89, et ce via 5 albums, pas la première fois d'ailleurs que je vous en fais jouer. Et on va poursuivre avec Plein Sud et Juste une fois. Donc, c'est la face B du 45 tours pour la chanson Au bout de la nuit, publiée sur étiquette Vigat ou Vigate, difficile à dire, en 85. Groupe français dont la discographie n'est composée que de ce singles. En fait, que deux singles, pardon, en tout 5, sortis entre 82 et 87. Et ce sera suivi de Design avec Western Justice, une chanson tirée d'un album éponyme publié par deux maisons de disques, Return to Analog et Yule Records en 2025. Pardon, c'est un quintet canadien de Ottawa dont l'album produit en 85 n'est sorti que l'an dernier. Donc Design s'est formé en 83, ils ont sorti un EP en 84, puis en 85, ils ont produit un album complet dans le but de le sortir sur un major, mais finalement ça s'est jamais passé, donc l'album est resté sur une tablette, puis ben il a vu le jour finalement en 2025 pour notre plus grand plaisir, parce que ça non plus c'est pas la première fois que je vous en fais jouer, puis c'est vraiment vraiment un très bon album. Que de la bonne musique aujourd'hui sur Sprenat & Spandex.

0: sur CIBL et sur CKIA. Donc, et surtout sur Sprinet et Spandex. Donc, ce qu'on vient d'entendre, ah, c'est tellement bon. C'est Figures on the Beach avec leur pièce No Stars. C'est une pièce, justement, extraite de leur premier de deux longs jeux. Celui qui s'intitule Standing on Ceremony, publié en 87 sur I Square Records. Je suis désolée, j'ai vraiment un petit chat dans la gorge aujourd'hui. Donc, c'est un quintet formé à Détroit en 81. Courte carrière pour ce groupe, mais qui a tout de même connu un certain succès à l'époque. Puis on comprend pourquoi, c'est vraiment bon. Ils ont un bon son, c'est accrocheur. Bref, un bon band. Et cela nous mène à notre segment spécial du doublé musical. Puis ben pour aujourd'hui, je vous propose de remettre en lumière un groupe dont je vous ai parlé déjà et fait jouer dans cette émission. Mais ça fait longtemps et c'est tellement bon. Puis donc, je vous ai quand même choisi deux pièces que j'ai jamais fait jouer. J'ai parlé de Music for Pleasure. Donc, c'est un quatuor britannique formé à Leeds en 79. Et qui a été actif jusqu'en 85. Ce qu'on va donc entendre de leur part, d'abord leur pièce Remember the Sun, publiée sur leur album Black Lens sur étiquette Whirlpool en 85. Puis on revient un peu dans le temps avec justement une pièce intitulée Time. Ça tombe bien. C'est un single, en fait, tout simplement, qui est sorti sur Polydor en 83. 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Puis oui, ça peut être une toune pop, là, je vous en voudrai pas, inquiétez-vous pas, mais ça peut être aussi une toune un peu plus obscure. C'est vraiment, comme vous voulez, une de vos chansons préférées, je ne juge pas. Surtout, ce que je veux, c'est vous faire gagner une paire de billets qui est pour la représentation, la première médiatique, en fait, du 16 juillet à Laval. Voilà, voilà, voilà. Et donc, la musique pour le plaisir, absolument, hein, Music for Pleasure, donc la musique pour le plaisir. Allons donc justement se faire plaisir, puis rester branchés. On revient ensuite pour la deuxième heure de Sprinet et Spandex.
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8: Bonjour, ici Julianne Perrault. Voici vos actualités du mardi 26 mai 2026. Le Parc Quartier Brébeuf a accueilli vendredi dernier la première édition de l'Agora pour un Québec sans pauvreté, un événement festif et rassembleur permettant à plusieurs organismes d'offrir des ateliers d'éducation populaire en plein air. Pour le collectif, cette première édition est un franc succès avec près de 1000 personnes présentes au cours des deux jours de rassemblement. Pour lire l'article complet, rendez-vous au ckiafm.org. La Ville de Québec a annoncé hier une aide financière de 175 000 $ pour 3 initiatives culturelles qui contribueront à rendre l'art plus accessible à la population. Un projet de mural au CHSLD Notre-Dame-des-Lourdes par l'artiste Guillaume Dessé recevra 60 000 $. Il s'agit d'un projet de portrait photographique. Une édition renouvelée du projet Théâtre en quartier par l'organisme La Charpente des Fauves bénéficie également de fonds, un soutien à Culture Capitale Nationale et Chaudière-Appalaches pour l'organisation des 40e prix d'excellence des arts et de la culture est également prévu. La table citoyenne du littoral Est lance la campagne « Pas un camion de plus », une grande mobilisation citoyenne d'opposition au terminal de conteneurs de QSL. La table s'inquiète de l'effet de l'augmentation des transports de marchandises par train, camion ou bateau sur la qualité de l'air. L'organisation procédera à la distribution de tracts aujourd'hui et invite la population à se joindre à eux. La table souhaite également distribuer un maximum de tracts dans Limoilou et souhaite faire signer la pétition aux gens du quartier. Une assemblée est également organisée le 9 juin prochain. Le Conseil de quartier Limoilou vous invite à une séance d'information en ligne le 4 juin prochain concernant les travaux d'aménagement prévus cet été sur la 4e avenue entre la 22e rue et le chemin de la Canardière dans le cadre du projet Vivacité. Les citoyens du Vieux-Limoilou pourront en apprendre davantage sur le chantier et poser leurs questions avant le début des travaux. L'activité se déroulera aussi sur Teams à compter de 19h et l'inscription est obligatoire pour obtenir le lien de connexion. Et finalement, c'est ce soir que Touski vous invite à une soirée spécialement pour vous parler de leur projet d'épicerie solidaire et pour répondre à vos questions. Un 5 à 7 d'échange est organisé aujourd'hui de 17h à 19h au local de l'Engrenage sur la rue Saint-Joseph-Est. C'est ce qui complète cette édition. 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

0: Oui, bonjour à toutes et à tous, chères auditrices et chers auditeurs. Bienvenue à l'émission Première langue sur CKIA FM 88,3, une émission consacrée à la valorisation des langues autochtones au Québec, au Canada et dans le monde. Je suis Véronique Audet et j'animerai cette émission. Je suis en compagnie de Gaëlle Bourriquet. Bourriquet! à la mise en onde et nous passerons cette émission avec Natacha Canapé-Fontaine. Mais avant de commencer à lui parler, je voudrais faire une annonce, en fait, pour l'exposition Synergie des vagues qui se tient du 1er au 31 mai. Donc, vous avez encore le temps d'aller la voir au Centre Regard à Lévis. C'est un centre d'artistes en art actuel. Donc, Synergie des vagues invite les artistes à retisser les liens avec la langue, le territoire et l'histoire, tout en créant un pont entre les artistes autochtones et les publics non autochtones. C'est une exposition durant laquelle 5 artistes autochtones sont réunis sous le commissariat d'Ivani Aubin-Malo, que nous avons déjà reçu à l'émission, une artiste Wolastoqué. Alors, elle réunit Catherine Aubin-Dubois, Kathleen Fournier, Cartoline, Jana Nicolas et Mélanie Aubon-Sawin. Alors, par le biais de cette exposition, la commissaire Wolastoq et québécoise Ivani Aubin-Malo souhaite notamment créer un espace artistique et culturel répondant à l'absence de lieux physiques dédiés au rassemblement des artistes autochtones dans la région. Alors, on vous invite à y aller. Et puis maintenant, on passe à une entrevue avec Natacha Canapé-Fontaine, artiste, autrice, traductrice, chanteuse, actrice, j'en oublie, dramaturge, réalisatrice de cinéma, artiste multidisciplinaire assez complète. Quoi, Natacha?
1: Salut Véronique, tu m'entends bien?
0: Oui, je t'entends bien. Et toi, Miama?
1: Très bien,
0: hachi! Miam!
1: Ah, je vais avoir mes temps de l'eau!
0: Miam! Non, je sais si j'ai pas bien compris!
1: Ça fait longtemps que je t'ai vu, je veux dire!
0: Ah, oh, Kenin! Ah, mon Dieu, faut que je repasse plus de temps là, dans les communautés!
1: Mais oui, c'est ça!
0: Alors, justement...
1: Je pensais que ça allait être une entrevue en Nino et moi.
0: Oh oui, ça serait le fun, hein? Je suis pas encore rendue là. Alors, peut-être tu peux te présenter justement dans la langue de ton choix. Et nous, notre Kessamit, notamment.
1: Quoi, une automatique, mais c'est madame Tichy, et bien, puis j'ai la radio. La radio, la radio, c'est K-I-A. Je me trompe pas. Puis, mon nom, c'est Natacha Canapé-Fontaine. Je viens de la communauté de Pessamy. Je suis aussi parentée aux familles de Chermiche, Hervieux de loin, mais donc ça fait. Je salue toute ma famille. Si c'est à Pessamy, toi, Québec. Et, c'est ça. En ce moment, en plus, je vous parle de la Colombie.
0: Oui.
1: Puis ça fait un mois que je suis ici parce que je suis aussi en connexion avec d'autres poètes autochtones, des gens de mon âge, des aînés. Puis c'est ça, c'est un beau voyage que je fais en ce moment. Puis je suis contente de pouvoir parler de ma relation à la langue, justement, aujourd'hui.
0: Super. Puis qu'est-ce que tu fais plus précisément en Colombie?
1: Je suis en résidence d'écriture.
0: OK. Est-ce que c'est dans un centre en particulier?
1: Non, c'est c'était une librairie, en fait, qui a maintenant un espace pour des auteurs au-dessus. Hein, comme des fois, ça arrive dans certains... Je ne sais pas comment dire, des lieux dans d'autres villes, ça arrive. Des fois, les librairies vont acquérir comme un appartement, puis ça va devenir un espace pour les auteurs, pour écrire, réfléchir à leur projet ou à leur prochain projet, ou avoir des crises existentielles, comme on dit souvent. Réfléchir à leur vie entière.
0: Ah oui, c'est ça. Ah, c'est bon.
1: C'est ça. Puis, en fait, c'est parce que mon premier recueil de poésie, J'achève mon exil en retour de Tremblant, est sorti en espagnol en Argentine. Mm-hmm. Puis, je suis allée là il y a 3-4 semaines déjà, une semaine. Puis après, je suis arrivée en Colombie parce qu'il y avait 2 foires du livre à Buenos Aires puis à Bogota.
0: Super. Donc, en Argentine puis en Colombie. Ben justement, tu pourrais nous parler de ton rapport à la langue Innu-Aimun. Tu écris en partie en Innu-Aimun et en français.
1: C'est sûr, bon, la langue que je maîtrise le plus à l'écriture, c'est le français. Mais ça fait plusieurs années que je travaille sur la réappropriation de ma langue maternelle. Puis en même temps, ça fait longtemps que je suis retournée dans ma communauté, après avoir passé l'adolescence à l'extérieur. Puis je garde un lien le plus fort possible avec mon village, puis les gens que j'aime, ma famille. Puis même des Pessamulotes qui sont à l'extérieur, fait que j'essaie de rester en contact. Surtout aussi, exemple, j'ai des membres de ma famille aussi qui sont avec moi à Montréal, puis qui veulent avoir la même connexion, puis garder le lien, parce que ce qui est important, c'est la langue maternelle. Mais anecdote, exemple, j'ai ma soeur qui apprend l'Innu-Aimun à l'Université de Montréal.
0: Mm-hmm. Avec Yvette Nolan?
1: Mais oui, c'est ça. Puis sa fille, Gaëlle Nolan, qui enseigne maintenant.
0: Ah! Oh.
1: Fait que ça nous a fait avoir des conversations sur la langue. T'sais, comme par exemple, moi, je disais à ma soeur, chanceuse, tu peux écrire un texte au complet en Innu-Aimun. Moi, je peux écrire un peu, mais c'est pas un vocabulaire plus étendu. Puis elle me disait, ouais, mais toi, au moins, tu le parles. Je suis quand même, mais je le parle pas tant que ça. Mais tu sais, c'était comme ça revient souvent comme « Ah, toi, au moins, tu lui parles un peu. Ah, toi, au moins, tu l'écris un peu. » Mais tu sais, c'est comme les deux, chacun de notre côté, on vit, je pense, une relation qui peut être partagée par plein de personnes.
0: Mm-hmm.
1: Puis ici, en plus, récemment, j'étais en contact avec des auteurs autochtones, des poètes Quechua, Kametsa, Muisca, ça, c'est trois peuples autochtones en Équateur puis en Colombie.
0: Mm-hmm.
1: Puis c'est des gens qui écrivent et qui publient dans leur langue, en espagnol aussi, mais qui sont des locuteurs au quotidien. Puis de lire leurs poèmes, je peux pas lire dans leur langue, là, mais en même temps, on dirait que dans mon esprit, connaissant ma langue maternelle, j'imagine comment est-ce qu'ils le disent dans leur langue comparativement aux langues coloniales comme en espagnol ou en français.
0: Mm-hmm.
1: Fait que, pour moi, ça me remet en question, c'est sûr, comme toujours, parce que je pense que c'est important de refaire le bilan tout le temps. Ah, OK, c'est combien de temps j'ai commencé à réapprendre? OK, après 5 ans, je suis rendue où? OK, qu'est-ce que j'ai fait comme effort? Qu'est-ce que j'ai pas fait comme effort? Qu'est-ce qu'il faudrait que je fasse? Parce que, tu sais, on oublie, on est encore dans la décennie des langues autochtones.
0: Oui.
1: Mais des fois, la vie ou la survie, des fois, ça prend le dessus. Mais je pense que si on ne fait pas l'effort tout de suite, moi, j'ai peur qu'on le perde dans 10-20 ans.
0: Oui, ça se perd vite. C'est ça qu'on se rend compte là, quand les enfants ne la parlent pas. Et puis toi, est-ce que justement, quand tu es née ou quand tu as grandi, tu étais à Pessamit ou puis est-ce que tu parlais la langue Innu-Aimun?
1: Mais je parlais juste sinon.
0: Mm-hmm.
1: Je me rappelle une fois, j'avais trouvé une vidéo, une cassette. Hein? Je pense que c'est mon anniversaire, je devais avoir 4 ans ou 5 ans. Puis je pense que j'étais ado quand je l'ai vu, puis je parlais juste en Innu. Puis on dirait que j'avais un vocabulaire là, comme quasiment envie de dire une grande personne. Puis mm-hmm. À 5 ans, puis je ne me rappelle pas de ça.
0: OK.
1: Fait que c'était bien moi. Je me regardais, c'est elle. C'est moi.
0: Tu l'as perdu mais par après?
1: J'ai pas. C'est fou parce que je trouve ça drôle de me voir comme à l'action. Puis de pas me souvenir de porter ma langue, j'ai envie de dire, dans mon corps, je sais pas, dans ma mâchoire. Puis je l'ai perdu avec le temps parce qu'on a déménagé en ville. Puis c'est vers 16 ans, 17 ans, je m'étais rendu compte, je comprends une langue, mais je la parle pas. Déjà, mais bon. T'sais, au moins, je suis partie de là, de mon bord, c'est de la comprendre parce que je l'ai déjà parlé, vu que les gens autour de moi la parlaient, je comprenais ce qu'ils disaient. Mais comme j'allais à l'école en français, là, j'ai fini par la parler. Puis réapprendre, c'est toujours un défi, même. J'ai 35 ans, puis c'est encore un défi, puis c'est j'avoue que c'est une angoisse que je porte. Ça m'angoisse. Mais je porte pas la nuit.
0: Ah ben, c'est super. Puis justement, est-ce que l'art ou l'écriture t'a permis de la réapprendre encore plus?
1: Avec le temps, oui, parce que c'est ça, ça m'a permis d'être en contact, en relation avec des mentors, avec des artistes au fil du temps. Même des fois, si on ne parlait pas la même langue autochtone, tu sais, juste des fois, rencontrer des gens qui sont forts dans leur langue, dans leur identité, ben, ça me disait, il faut vraiment que je continue à apprendre. Puis aussi, tu sais, quand tu comprends une langue autochtone, tu peux quand même avoir la chance de comprendre d'autres langues autochtones sur le territoire ou sur le continent. Puis, tu sais, moi, mettons, j'ai envie de dire, le monde s'est ouvert quand j'ai compris, on était liés, mettons, n'est-il linguistiquement parlant, culturellement aussi un peu, mais tu sais, aux Atikamekw, aux Anishinaabe, aux Cris, puis les Cris, ben, ça s'étend jusqu'en Alberta. On n'a pas l'impression que ça va loin. C'est une grosse partie du pays, fait que tout le nord, les Dénés, non, je doute un peu qu'on se fait connecter plus que ça, mais en tout cas, surtout majoritairement au Québec, on est liés, nos langues sont liées. Puis ça ouvre un autre monde que, mettons, la société en général ne nous donne pas. Auquel la société en général ne nous donne pas accès parce que on va penser OK en français, on va penser en anglais, OK, on sait que c'est connecté à l'espagnol, le portugais, l'italien, on se dit OK, les langues romaines, je pense qu'on les appelle, ou les langues latines.
0: Oui.
1: On se dit OK, ça c'est un monde, mais il faut regarder la même chose pour moi. Avec les langues autochtones, si on en comprend une, il faut se dire, ou qu'on en parle une, il faut se dire OK, j'ai la chance de comprendre les autres, je pourrais avoir la chance d'autres. Et pour moi, c'est de regarder vraiment, changer sa perspective, je veux dire. C'est vraiment de reconfigurer la perception que le monde, la société nous donne. Puis de dire, non, si moi je veux me décoloniser, il faut vraiment que je change, que je reconfigure cette vision-là. Parce qu'avant, c'était la nôtre d'être en connexion avec tous les peuples sur le continent, être en déplacement. Être en migration, très souvent, j'entends ça ici, surtout, là, on dit souvent ça, puis je le dis aussi, tu sais, parce que tout d'un coup, tu sais, vu que j'ai de plus en plus d'amis en Colombie, mettons, là, puis j'ai plus de liens, je parle beaucoup avec plein de poètes tout le temps, il y en a qui ont mon âge, ou plus ou moins, puis on est vraiment très proches, on se parle tous les jours, puis on se pose des questions, justement, sur l'avenir de la langue, l'avenir des cultures, qu'est-ce qu'on peut en faire, tu sais, puis, mais je leur dis souvent aussi, mais de mon point de vue du Nord, tu sais, je trouve que vous avez réussi à garder beaucoup, beaucoup de vos cultures puis beaucoup de vos langues parce qu'on n'est pas beaucoup à publier dans les deux langues au Québec ou au Canada.
0: Ouais.
1: On va surtout publier en français ou en anglais. Même si on connaît nos langues, on ne va pas publier de façon bilingue. Puis tous les livres autochtones que j'ai sont dans deux langues. C'est la langue autochtone de l'auteur puis l'espagnol. Fait que pour moi, je me dis, je suis en train de me dire qu'est-ce que je pourrais ramener au Québec justement par rapport à ça. C'est sur moi de faire l'effort d'écrire de plus en plus dans ma langue. Mais je me dis, ben c'est sûr, c'est très inspirant. J'avais un autre chemin dans ma tête, donc je l'ai perdu. Mais c'est ça, c'est en ce moment, ça fait beaucoup réfléchir à ces questions-là, de me dire, OK, qu'est-ce que je peux rapporter dans le Nord quand je reviens?
0: Puis toi, est-ce que tu écris dans la langue Innu? Ou c'est des mots à travers des textes en français?
1: C'est encore des mots à travers de textes parce que, par exemple, tu sais, quand je lis des auteurs anglophones autochtones, ben souvent, des fois, bon, ils ne parlent pas leur langue nécessairement, mais ils vont avoir des termes qui vont traverser la littérature. Puis c'est des termes, je pense souvent, tu sais, aux auteurs cris dans l'Ouest, cris des plaines surtout, ils vont, les Nehiyos, si je ne me trompe pas, souvent dans leurs poèmes ou leur littérature, il va avoir des termes vraiment comment, c'est quoi le terme pour l'amour, c'est quoi le terme pour. Mettons, la conception du ciel, la conception des astres, ils vont. C'est aussi comme, tu sais, la relation avec les esprits ancestraux, tu sais, vraiment, tous ces termes-là sont comme considérés quasiment comme scientifiques. C'est des concepts philosophiques qui font partie de la littérature, puis je trouve qu'on n'a pas encore beaucoup ça. Peut-être, bon, je ne lis pas assez vite récemment, peut-être qu'il y a plus de ça maintenant, mais. Je trouve qu'il en manque encore, puis moi-même, tu sais, je réfléchis à comment en mettre un peu plus, tu sais, pour ne pas perdre cette conception-là. Puis c'est sûr qu'à la base, tu sais, ça vient aussi des Maoris qui ont déjà, il y a longtemps, commencé un peu dans leurs recherches, dans les études décoloniales, les études autochtones, c'est vraiment insérer le plus de mots Maoris possible, parce que ça doit faire partie de la langue quotidienne, de la culture populaire, parce que sinon, c'est comme ça qu'on disparaît aussi, tu sais, qu'on disparaît de la mémoire collective. C'est si on n'existe pas même dans les mots, même dans les termes de tous les jours, puis que ce soit les bons mots, finalement, les bonnes définitions avec les bons mots, là, tu sais, que ce soit pas des termes, tu sais, qui viennent, mettons, je sais pas, exemple rapide, mettons, je sais pas comment dire, l'accent de grâce, non, ça part pas. Mais aux États-Unis, en tout cas, l'accent de grâce, c'est Thanksgiving, c'est ça, tu sais. Il y a des termes qui font partie un peu de ces concepts-là dans les langues, mais en tout cas, c'est comme si finalement on devient juste, encore une fois, tu sais, des portraits classiques d'Indiens qui se sont fait coloniser. Je vais juste utiliser le mot coloniser. Mais si on existe aussi dans la culture populaire comme penseur, comme écrivain, comme porteur de notre culture, ça change aussi les relations entre autochtones et allochtones. Fait que j'observe ça un peu partout autour de moi, fait que je réfléchis beaucoup à tout ça.
0: C'est super intéressant. Et puis, tu nous as suggéré des chansons. On pourrait en écouter une, peut-être celle de Jeremy Dutcher, qui a un super beau cheminement aussi avec sa langue. Comment tu l'appelles? Tu la nommes, la chanson? Skishinouikouk.
1: Attends deux secondes. Mais en attendant, je vais parler de ma relation avec Jeremy aussi, parce que Jeremy, on a collaboré quelques fois ensemble. Puis depuis le début, ben, c'est quelqu'un que j'admire beaucoup, justement, pour avoir amené comme un nouveau style de musique sur nos scènes. Puis d'être allé chercher, bon, avec son rapport à la musique classique, tu sais, il s'est dit, il y a des structures trop coloniales pour moi, puis il faut que je chante dans ma langue, il faut que j'utilise ma voix pour mon peuple, puis en plus, il faut que je participe à la préservation de nos chants anciens, fait qu'il l'a fait. Bon, je trouve pas le mot devant moi, mais je pense que c'est Skinewijuk, ou en tout cas, c'est un mot très doux, au pire, je m'en prendrai après la chanson. Mais justement, ça veut dire « This is our land », ceci est notre territoire. C'est un chant, en fait, un peu plus militant, en hommage aux résistances de son peuple, chez les Wolastoq, mais aussi chez les Mi'kmaq, qui sont leur peuple frère. Puis, c'est sur la protection du territoire, mais aussi, tu sais, si on n'a pas le territoire, on n'est rien. C'est vraiment ce que la chanson dit, puis ce que je l'ai entendu expliquer souvent. Donc, pour moi, c'est un de mes chants préférés. Chanson.
0: Super, donc on va l'entendre.

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1: Alors, c'était la pièce Skishinoui Cook de Jeremy Dodger. Vous êtes toujours à l'écoute de l'émission Première Langue sur CKIA FM 88.3. On est en compagnie de Natacha Canapé-Fontaine par Zoom.
2: À distance.
1: Alors, c'est vraiment une belle pièce. Puis moi, j'adore quand on entend justement des enregistrements, soit des vieux enregistrements de chant, ou là, je ne sais pas si c'était un enregistrement plus récent de quelqu'un qui parle la langue Wolastoqué.
2: Oui, c'est ça, j'ai retrouvé, finalement, parce que Jeremy expliquait les lyrics. Les paroles sont en fait une citation des ancêtres qui date de 1763. En anglais, « As long as there is a child among my people, we will protect the land. » Donc, aussi longtemps qu'il y aura un enfant parmi mon peuple, nous allons protéger le territoire. Mm. Puis, il s'est dit, je ne savais pas que les gens disaient ça depuis aussi longtemps, tu sais, 1763, que les gens allaient protéger le territoire. Aussi longtemps qu'un enfant va naître dans notre peuple, bien, il faut qu'on soit gardien du territoire, puis... Ça dit beaucoup, en fait, même aussi sur la philosophie que portaient nos ancêtres depuis des siècles. Puis maintenant, il faut qu'on soit ses porteurs aussi.
1: Oui. Ah, c'est vraiment beau. Puis peut-être tu peux nous parler de tes... les livres que tu as écrits, tu en as écrit plusieurs déjà. Puis bon, tu as été actrice, entre autres, dans une unité 9. On a pu te voir. En tout cas, tu as fait tellement de choses. Tu es peintre aussi. Tu as fait un album de musique.
2: Et c'est quasiment pas un secret, mais je travaille sur un autre album en ce moment. Justement, j'aurai l'occasion.
1: Ah, tu peux en parler tout de suite.
2: Plus tard.
1: Oui.
2: Mais justement, par rapport à la langue, non, c'est des secrets, je vais en parler plus tard.
1: Ok,
2: mais,
1: c'est bon.
2: Je vais pas me faire chicaner par mon agence. Mais,
1: non.
2: Mais des belles surprises, justement, en langue et en inoïmon, fait que pour moi, ça va être une fierté de les présenter. Hein? Je vous donne un sneak peek, on dit. Je vous dis un petit peu du secret, mais. Mais oui, justement, parce que ça fait partie, au travers de l'écriture, c'est sûr, j'ai écrit quelques livres, surtout en français. Comme je disais tantôt, tu sais, quand même, le questionnement de comment porter plus la langue, comment écrire plus dans ma langue, je me pose vraiment beaucoup la question en ce moment parce que je me dis justement, tu sais, j'aime voyager, j'aime continuer à aller à la rencontre d'autres peuples autochtones, mais. C'est sûr, j'avoue que ça me fait toujours un peu de peine quand je n'arrive pas à parler plus l'inouïmoun. Bon, c'est sûr, des fois, je ne suis pas avec des inouïs, donc je ne peux pas parler avec quelqu'un en voyage. Mais, mais tu sais, si je peux, mettons, s'il y en a des fois, parce que dans les protocoles de rencontre aussi, tu sais, les protocoles qui sont quand même assez anciens, protocoles traditionnels autochtones, souvent, c'est qu'on se rencontre, mais tu sais, on va se mettre en cercle, on va partager nos expériences, qu'est-ce qu'on ramène sur ce territoire-ci, pourquoi est-ce qu'on se rencontre aujourd'hui. Mm-hmm. Puis on va parler aussi de l'état de la langue, de l'état de la culture, puis on va expliquer, tu sais, de notre point de vue le plus possible comment on perçoit et qu'est-ce qu'on espère. Puis là, on va prier, on va s'échanger des chants. Tu sais, souvent, tu sais, je dis ça parce qu'en plus, récemment, j'ai eu droit à un cercle comme ça avec d'autres poètes autochtones où on a vraiment amené des concepts traditionnels qu'on a reçus de nos aînés. Puis je me dis justement, je suis quand même fière d'avoir grandi avec mes grands-parents parce que j'ai des grands-parents qui m'ont, même s'ils étaient décédés par l'intermédiaire de leurs enfants, mes oncles, mes tantes, j'ai reçu quand même des savoirs ancestraux qui ajoute à mes expériences puis à mes connaissances. Et quand je voyage, mais je leur dis, voici ce que j'ai appris. Puis souvent, je me retrouve avec des aînés qui, eux, parlent de leurs grands-parents. Mm. Et je me dis, j'ai la chance à mon âge de pouvoir dire, mes grands-parents ont eu aussi la chance de me partager ces choses-là, puis j'espère un jour pouvoir le partager autour de moi. Fait que Puis je me dis, chaque fois que je les rencontre, pour moi, ils deviennent des modèles. Fait que je me dis, comment est-ce que tu peux écrire plus dans la langue, ou du moins parler, faire de la poésie, lire beaucoup plus en inoubliant, parce qu'il y a des concepts, quand on parle de la pensée autochtone, il y a des concepts qui se traduisent mal en français ou en toute autre langue coloniale. Puis si je reparle ma langue, puis si j'arrive à renommer des choses, puis des concepts, puis de partager ma pensée dans ma langue, mais je peux mieux la traduire en français après. Fait que des fois, quand je retourne dans la communauté, j'essaie d'avoir des conversations avec des gens, puis d'apprendre des nouveaux termes, surtout, mettons, dans le monde, on va dire, politique, philosophique, spirituel. Comme ça, tu sais, même si des fois, je ne me rappelle pas du mot direct, mais au moins, je sais que le concept existe, puis il est complexe comme ça, comme le mot le rend. Fait que pour moi, la littérature, ça m'a permis quand même, avec le temps, d'entrer un petit peu plus dans la linguistique, sans avoir étudié là-dedans, mais de comprendre que, en échange, justement, avec d'autres auteurs autochtones de toute la nation, au Canada ou ailleurs dans le monde, je me dis, on a quand même cette sensibilité-là avec les mots puis les définitions, mais on partage vraiment quelque chose de très semblable, puis c'est notre relation à la langue, puis comment est-ce qu'on l'apporte, puis comment est-ce qu'on l'explique, puis comment est-ce qu'on est obligé aussi de la traduire souvent vers des langues coloniales, mais en même temps, si on reconnaît que les langues coloniales nous permettent de nous exprimer, puis de partager, puis en même temps, bon, le défi, c'est toujours le même, c'est vraiment de, pour pas que les langues coloniales, en fait, aient encore des influences fortes sur nos langues, mais il faut les parler le plus possible, puis pour moi, c'est le défi que j'essaie, c'est difficile, mais c'est rien de facile, mais je me dis, c'est le défi que je dois continuer à. Je dois toujours recommencer à m'engager à ce défi-là quand je reviens au pays, par exemple.
1: Ben, on t'encourage à le poursuivre. Et puis d'ailleurs, t'es traductrice de l'anglais au français. Puis t'as aussi
2: Oui.
1: des livres qui ont été traduits en espagnol, mais j'imagine que c'est pas toi qui les as traduits, mais tu
2: Non.
1: comprends, tu parles l'espagnol aussi.
2: Oui, puis je lis, mais depuis un an, j'étudie un peu plus parce que j'avais une traduction en Argentine qui venait.
1: Oui, c'est super.
2: Mais en plus, il y a la traduction en argentin, en espagnol argentin, qui amène aussi des différences et que j'apprends aussi à reconnaître, comme par pays, c'est quoi, des fois, les mots, les slangs, j'ai envie de dire, en anglicisme. Puis justement, tu sais, quand on parle de traduction, tu sais, jusqu'où est-ce qu'on va? Est-ce qu'on reste, mettons, dans la neutralité d'une langue, dans son format plus international, on va dire, ou normatif, comme on dit, ou est-ce qu'on s'en va plus dans un parler qui va parler beaucoup plus, justement, au public qui lit? Et justement, c'est quel public qui lit les livres, qui lit les poèmes, qui lit, mettons, justement, des poètes autochtones, des poètes d'un certain âge, de certaines générations, tu sais, c'est de dire dans quelle aussi communauté est-ce qu'on rentre. On choisit, mettons, un parler plus, mettons, exemple, de la région de Bogota que sur la côte caribéenne. Tu sais, c'est déjà deux façons de parler, mais c'est des questionnements, tu sais, que j'entendais autour de moi, justement. Tu sais. Parce qu'entre l'Argentin puis ici, bien, il y a des grandes différences. Fait que les gens déjà me disaient, ben, ce serait bien qu'il y ait une adaptation, quoi, en espagnol colombien. Puis je dis, ah, c'est
1: Oui.
2: un défi,
1: Oui,
2: hein? Trouver les gens.
1: à l'écrit, là, c'est ça, comme le québécois par rapport au français standard. Ben,
2: Ben, c'est ça.
1: standard, on va dire français de France, souvent, auquel on
2: Aussi,
1: se
2: ben, c'est
1: réfère,
2: ça. Ben, c'est vrai, juste en français, ben, t'sais, pour donner des exemples, t'sais, tu vas lire des livres, des romans en français, en France, je veux dire, puis ce ne sera pas les mêmes termes, ce ne sera pas la même façon de dire les choses, de nommer les choses. Puis justement, dans la littérature québécoise, mais pourquoi on dit que c'est la littérature québécoise? Parce qu'il y a des termes et des concepts qui existent juste au Québec, puis. Ça existe aussi des amoureux de la langue québécoise en Europe, tu sais, qui s'intéressent vraiment beaucoup à ça. Fait que les livres aussi permettent de voyager. Mais je trouve que c'est la même chose, je pense, même entre les langues autochtones ou entre les livres d'auteurs autochtones de différentes nations. Ben justement, tu sais, si je parle de ma traduction avec Bob Joseph.
1: Oui, du livre 21 aspects méconnus de la loi sur les Indiens que de Bob Joseph, qui est un autochtone de la côte ouest, que tu as
2: Non,
1: traduit de l'anglais au français, c'est super.
2: j'ai encore du mal à prononcer son nom de nation perspective, mais il fait partie de la grande famille des j'ai encore du mal, c'est gênant, mais c'est ça. J'ai beau les apprendre puis les avoir par cœur, mais c'est aussi dans l'Ouest, les langues sont très différentes des nôtres, fait que c'est des fois d'apprendre à les apprendre avec des spécialistes, mais c'est ça.
1: J'essaie de le trouver là, mais
2: c'est un auteur donc de l'Ouest. Il fait partie des nations entre autres qui font partie, je pense, de la grande famille Haïda, si je ne me trompe pas. Je dis Aïda parce que je pense que ça donne une image assez claire dans l'imaginaire des gens.
1: Oui.
2: C'est Kaya parce que ils sont tous quand même assez apparentés autour de Vancouver et de l'île de Vancouver. Puis lui, en fait, il vient d'une nation justement qui ont fait partie en fait des premières nations, les premiers peuples à avoir combattu avec les premiers colons qui venaient dans la baie et qui venait sur les rivières jusqu'à Burnaby, autour de là où est Vancouver en ce moment. Fait que Vancouver, tu sais, comme Montréal, est placé à un endroit stratégique qui était stratégique pour les autochtones de l'époque, mais stratégique dans l'histoire coloniale puis l'histoire de la colonisation puis la création du Canada. Son peuple aussi, bon, ils ont été parmi les premiers, parce que je pense au livre de Arthur Manuel qui s'appelle « Décoloniser le Canada », qui raconte vraiment l'histoire coloniale justement de la région, puis il explique vraiment comment aussi les peuples de la côte ouest, surtout autour de l'île de Vancouver, ont vraiment tout fait pour garder le plus possible leur culture, leur langue, puis leur concept, leur danse traditionnelle, tout ce qui les construit comme peuple au pluriel. Puis on en voit un peu la preuve aujourd'hui, parce que par exemple, tu sais, souvent c'est ces peuples-là même qui vont mener des batailles légales comme pour avoir gagné les droits de titres ancestraux, je pense, sur leur territoire. Ils ont beaucoup plus, j'ai envie de dire, bon, entre guillemets, de liberté. Bon, après, c'est légal, mais tu sais que nous, dans l'Est, fait que, tu sais, on a déjà des très grandes différences. Puis c'est des gens qui ont vraiment sauvegardé le plus possible leur culture, qui ont déjà vécu, je pense, leur renaissance culturelle il y a une trentaine d'années. Comparativement à nous, c'est beaucoup plus récent, j'ai envie de dire, surtout suite au mouvement I Don't Want.
1: Donc, tu faisais partie des porte-parole.
2: Oui, quand j'avais 20 ans. Mais donc, Bob Joseph arrive, tu sais, je parle de ça parce que Bob Joseph arrive comme lui, formateur aussi en relation entre autochtones et allochtones. Donc, il travaille avec des compagnies, des corporations de partout au Canada, puis surtout depuis la sortie de son livre il y a 8 ans. Donc, en anglais, c'était donc 21 Things That You May Not Know About the Indian Act. Puis à la base, c'était un blog qui tenait. Puis quand il a vu que l'article sur justement les 21 aspects méconnus de la relation des Indiens avait fait fureur, on va dire, bon, dans les deux sens, négativement et positivement. Fureur dans le sens, les gens se sont beaucoup intéressés à la question, puis s'est fait beaucoup dire, mais on veut en savoir plus sur la loi sur les Indiens parce qu'on ne la connaît pas. Collectivement, les Canadiens, on en entend parler, mais on ne la connaît pas. Puis Bob Joseph s'est dit, mais tu sais, pour mieux comprendre les Premières Nations, ben, il faut la connaître. Donc, il se donne à enseigner là-dessus beaucoup encore aujourd'hui. Mais depuis la sortie du livre, c'est devenu un outil très important en littérature, puis dans l'enseignement de la littérature autochtone, puis l'enseignement des cultures autochtones aussi en général, partout au pays, en anglais. Mais en français, on n'avait pas eu encore la chance de l'avoir. Pour nous autres, j'ai envie de dire.
1: Oui.
2: Puis je pensais jamais, ça faisait longtemps que je connaissais le livre, je pensais jamais que j'allais contribuer à le faire.
1: Ben oui, comment ça s'est passé? On t'a demandé de le faire?

beau comme ça non plus. Puis en même temps, tu sais, j'ai senti une confiance, puis j'ai essayé, en fait, souvent, c'est ça, dans les termes, ce qu'il faut faire, tu sais, si t'as un problème, t'es proposé, puis ça t'intéresse, mais tu l'essayes quand même, tu essayes de voir si tu serais capable de le traduire. Puis je me suis dit, ben, souvent, quand je parlais de linguistique, je parlais de dialecte, je parlais de parler à l'oral ou au quotidien. Puis je trouvais que Bob Joseph avait fait un livre assez accessible en anglais, qui était très proche je trouvais, là, de l'oralité, parce que j'avais l'impression, donc, de l'entendre parler des fois, tu sais, même comment il formulait sa pensée, comment il présentait certains sujets. Je me disais, OK, je suis vraiment dans la pensée autochtone, fait que je suis à l'aise. Puis dans l'idée de traduire, je me suis dit, je pense, bon, mon niveau de français, c'est bon. Puis j'aime la traduction en général. Tu sais, j'ai continué à lire là-dessus quand même entre-temps, quand deux projets, bon, des projets de plusieurs, entre, sur plusieurs années, mais ça m'a donné envie. Je me suis dit, bon, c'est un énorme défi, mais je me suis dit, je voyais les choses venir aussi. Des fois, tu sais, je me dis, est-ce que je vois que ça marcherait? Est-ce que je vois que ça marcherait pas? Puis j'ai senti que ça fonctionnerait, fait que je me suis dit, j'ai envie de le faire. Parce que ça fait plusieurs années aussi que, autant dans les romans, en fiction, tu sais, je travaille sur l'héritage des pensionnats, autant familial, autant surtout à l'intérieur de soi. Tu sais. Puis je suis inspirée beaucoup par l'écrivaine métisse Cree de Vancouver, de Winnipeg, qui s'appelle Katrina Burman, qui, elle, fait des romans aussi des familles entières, puis surtout les personnages principaux sont toutes les femmes et les personnes non binaires des familles, tu sais, qui ont la place en première. Avec les tragédies qui peuvent vivre aussi autour de la ville de Winnipeg, mais ça prouve, en fait, elle veut toujours prouver la force des femmes autochtones d'une même famille. Puis moi, ça m'inspire vraiment d'aller à l'intérieur de moi, puis de vraiment travailler sur ces questions-là, sur l'héritage du pensionnat, comment est-ce qu'on fait pour vivre avec, comment est-ce qu'on fait pour guérir de ça, mais si on ne peut pas guérir tout de suite, comment est-ce qu'on fait pour vivre avec, puis en parler, puis dire aux gens, mais tu sais, laissez-nous le droit de vivre avec, on n'a pas le choix, tu sais, c'est pas nous qui avons choisi d'avoir cet héritage-là. Puis justement, tu sais, le livre, je me suis dit, je l'avais déjà lu, feuilleté, mais tu sais, ce genre de sujet-là, je ne le lis pas du début à la fin pour pas me replonger dans des trucs, mais j'ai trouvé que ce serait important peut-être que je le fasse pour moi aussi, puis pour ma famille un peu, tu sais, en me disant, je pense à ma grand-mère qui fait partie des survivants, puis qui n'a pas vécu longtemps, en fait, elle est décédée très jeune à 59 ans. Puis, tu sais, c'est encore un manque dans ma vie, puis justement, je suis en train d'écrire là-dessus, ici en résidence en Colombie. Mais je me suis dit, faire ce livre-là, le traduire, puis en étant autochtone, tu sais, parce que des fois, j'en ai lu des traductions, en fait, rien contre les traductrices autochtones, mais j'ai lu, tu sais, par le passé, des traductions, je sentais vraiment pas du tout, finalement, que la parole, la pensée de l'auteur autochtone avait été rapportée en français, tu sais, parce que, bon, c'est toutes les règles à la langue française, mais aussi comment est-ce qu'on enseigne la traduction littéraire, surtout d'un point de vue très non autochtone, fait que c'est comme, tu sais, j'essaie aussi d'apporter un point de vue en disant, mais tu sais, quand tu traduis la littérature autochtone, il y a aussi plein d'autres éléments à prendre en compte. Puis moi, quand je traduis, justement, quand je disais, j'ai lu Bob Joseph, je vois que c'est quelqu'un qui parle comme un autochtone parle à tous les jours, comment il expliquerait les choses de son point de vue, avec ses savoirs. Il ne va pas formuler sa pensée de la même manière, autant bon, qu'un autochtone, mais même de quelqu'un, tu sais ça, de là où il est, j'ai compris comment il pensait. Puis quand j'ai entrepris la chose, bon, c'était pas difficile dans la traduction, j'ai même eu beaucoup de fun, mais je disais, mais bon, traduire un sujet aussi difficile, c'est quelque chose, j'ai failli regretter au milieu, mais tu sais, j'ai mes petits rituels quand même, tu sais, j'ai prié, j'ai fait beaucoup de respiration, j'ai pris des bains, tu sais, pour vraiment comme. Puis j'ai beaucoup pleuré aussi, dans le sens que, tu sais, je dois aussi vérifier le sens de chaque mot. Puis de me dire, OK, quand on parle des pensionnats, tu sais, c'est quel mot qu'on utilise en français? C'est quel terme qu'on utilise, mettons, au niveau légal aussi, au niveau comme plus populaire, au niveau, tu sais, c'est comme il y avait plein de niveaux.
Et en même temps, je me disais, est-ce que la langue française aussi me permet?

0: de formuler des phrases d'une manière autochtone ou pas, tu sais. Est-ce qu'elle m'oblige aussi à formuler des phrases? Est-ce que cette phrase-là est informative ou elle est affirmative dans le sens informative? On donne juste une information ou affirmative dans le sens c'est la pensée de l'auteur autochtone qui est en jeu ici. Fait que pour moi, c'était comme chaque phrase, chaque mot, c'était pendant des mois, là, c'était genre dans l'obsession. C'est normal, mais je me disais, je pense que j'ai jamais autant tenu. C'est sûr qu'il y a des erreurs. Ben là, en tout cas, je suis perfectionniste, c'est que là, je suis comme ça. Il faut que j'accepte qu'il y a des erreurs. Mais je me disais, mais j'ai fait le plus gros travail possible de traduction dans le sens chaque mot comptait. Après toutes les heures de recherche aussi pour vérifier avec certains documents légaux, autant sur le site web, mettons, du gouvernement du Canada, il y a plein de publications, il y a toutes les anciennes versions de la loi sur les Indiens, il fallait que je les trouve, il fallait que je trouve des moyens d'obtenir des dossiers. En tout cas, puis c'était vraiment tout quelque chose. C'était toute une aventure, mais au final, tu sais, je m'étais dit, c'est parce que ça fait 8 ans que les Canadiens anglo ont accès à ce livre-là. Et nous, on n'a pas cet outil-là pour travailler. Et là, je sens qu'à partir de cette année, dès que là, on sait, tu sais, avec la maison d'édition, on a énormément, on sait qu'il y a beaucoup d'écoles qui l'ont commandé.
1: Ah,
0: Fait que je
1: super.
0: pense qu'à partir du moment où ce livre-là rentre à l'école, je pense que les choses vont changer. Comme on a vu que ça a changé beaucoup du côté anglophone, ben moi, mon but, c'était ça, c'est de contribuer à ça. Mon but, c'est toujours de travailler à ce qu'on se comprenne mieux. Mais des fois, j'ai l'air rabat-joie en disant, mais oublie pas, il faut qu'on parle des pensionnats.
1: Puis de la loi
0: De
1: sur
0: notre
1: les
0: point de vue,
1: Indiens.
0: oui, c'est ça, de notre point de vue, tu sais, oui, on peut parler de votre point de vue, mais de notre point de vue, c'est ce qui manque depuis le début. Enfin, je parle avec mon éventail maintenant. Personne ne me voit, mais Véronique a tout vu. Mais oui, mais. Mais non, mais c'est ça, tu sais, depuis le début, je le vois que tous les concepts de réconciliation, faire la paix, je veux dire, parler des pensionnats, c'est toujours, toujours du point de vue du dominant, toujours, toujours du point de vue allochtone. C'est rarement notre définition de réconciliation qui est mise de l'avant. C'est rarement notre pensée qui est mise de l'avant, notre discours. On a beau avoir vu, mettons, quand le pape est venu, les Autochtones ont parlé, mais qu'est-ce qui s'est passé? Ils sont partis après, ils les ont laissés là. Tu sais, c'est partout au pays, on a vu ça. Fait que c'est qui prime en ce moment? C'est eux. C'est toujours eux. Puis moi, mon but, comme en traduisant un livre comme celui-là, c'est vraiment de dire, mais il faut qu'on continue à reconfigurer les relations, mais de notre point de vue, parce que c'est tout ce qui manque.
1: Super, ben c'est vraiment un beau travail. Puis là, on pourrait justement entendre une autre chanson, puis continuer à parler du livre après. Nité Poitard de Matane avec Black Bear. Alors, pourquoi tu as choisi cette chanson-là?
0: Parce que quand j'ai lu, oh, j'ai choisi des chansons, mais je sais, mais le matin. C'est comme une logique. Mais parce que dans les dernières années, je trouvais que ce chant-là, cette chanson-là, entre autres, ben c'est sûr, matin, c'est pas tant que ça, ce genre de style de chanson. T'sais, on l'entend beaucoup plus dans la musique contemporaine, un peu ailleurs. On est beaucoup plus dans le spirituel. Puis justement, on amène les tambours, on amène les chants de powwow. Mais je trouvais que c'était un énorme cadeau à notre nation que Matane, je peux le dire un autre mot, que Matane a fait. Puis genre, dans le message de cette chanson, c'est de dire, ben on appelle Chemundo, une des bois d'or, puis on appelle les ancêtres à venir nous aider, parce que justement, dans la lutte pour nos langues, la lutte pour nos cultures, la lutte pour notre bien-être, mais on ne peut pas le faire seul non plus. Il faut continuer toujours à être en connexion avec nos ancêtres pour nous guider là-dedans.
1: Super, donc on va l'entendre.

0: Vous êtes à l'écoute de l'émission Première langue avec moi-même, Véronique Audet, en compagnie de Natacha Canapé-Fontaine à distance, en Colombie. Oui. Alors, on vient d'entendre une belle chanson. Oui, de Matten. Puis, Natacha, c'est ça qui a traduit le livre 21 aspects méconnus de la loi sur les Indiens de Bob Joseph, qui a été publié le 31 mai dernier à l'occasion du 150e anniversaire de la loi sur les Indiens. C'était le 12 avril. C'est vraiment intéressant, là, justement. Il y a plein de points là sur comment que la loi sur les Indiens a contraint, hein, a réprimé les Autochtones. Pas à peu près. Ça a causé plusieurs traumatismes jusqu'à aujourd'hui. C'est vraiment intéressant. Je vous suggère fortement de le lire. Puis ça dit aussi comment qu'on peut s'en sortir de cette loi-là aujourd'hui.
1: C'est vrai, j'oublie souvent cette partie-là. Ben oui, parce que tu sais, quand on traduit, je trouve qu'on a la chance aussi un peu de traduire. Qu'on a la chance vraiment de traduire des livres qu'on aurait voulu écrire, par exemple. Puis justement, tu sais, j'ai toujours été un petit peu plus de cet avis de si on pouvait juste enlever, par exemple, la branche malade d'un arbre, puis vraiment la laisser repousser avec quelque chose de complètement neuf. C'est l'image que j'ai, mais c'est parce que la loi sur les Indiens, malgré oui, elle existe, elle était. Parce qu'il y a beaucoup de gens qui disent aussi qu'ils sont d'avis un peu de ne pas l'abolir, de juste continuellement la changer puis la modifier. Puis en même temps, c'est comme des fois, nos spiritualités ancestrales nous l'enseignent, si l'intention mauvaise à la base, elle a encore son influence, malgré tout, même si on remet tout à neuf, même si on change tout. Dans le sens que si on fonde constamment sur les mêmes fondations, c'est des fondations pourries qui sont funestes aussi, qui ont emporté en fait énormément de gens qui auraient pu être parmi nous, dont on aurait pu être entouré, on aurait pu être entouré de leurs enfants, de leurs petits-enfants, de leurs petits-enfants. Mais donc, tu sais, pour moi, de l'abolir et d'en créer une autre totalement serait, je pense, l'événement du siècle, puis l'événement de toute une vie pour tellement de gens. Bob Joseph l'explique pourquoi aussi de son côté, tu sais, comme il a fait republier même le rapport final de la Commission Vérité et Réconciliation exprès pour que les gens la relisent parce que ça fait trop d'années. Pour moi, ça fait plaisir de voir cela parce qu'il y a aussi les 94 recommandations, mais qu'on appelle aussi 94 appels à l'action. Mm-hmm. Il y a 94 actions qu'on peut faire au quotidien, qu'on peut choisir de faire au quotidien. Encore aujourd'hui, c'est pour vraiment faire en sorte que non seulement on se rapproche, mais qu'il y ait de la guérison qui se passe, puis des vraies conversations qui soient tenues. Parce que si on ne tient pas ces conversations sur la loi sur les Indiens, sur ses conséquences, sur son héritage, surtout celui des pensionnaires, si on ne comprend pas en fait qu'est-ce que ça voulait dire, on le comprend avec les livres parce que bon, Joseph revient vraiment de la base, il revient même avant la création de la loi, d'où est-ce qu'elle vient, quel acte. Quelle loi a existé avant, comme la loi l'acte...
0: De l'émancipation des sauvages?
1: Oui, c'est ça, de l'émancipation graduelle des sauvages. Il y a eu aussi cette version-là. Fait que là, il y a eu toutes sortes de choses. Fait qu'on se rend compte à quel point les gouvernements fédéraux, au travers du temps, même jusqu'à aujourd'hui, veulent entretenir cette relation-là, dominant-dominée, avec nous. Et je pense que ça a dû être aussi un peu menaçant comme livre en anglais à un certain moment, j'imagine. Mais pour nous, collectivement, on a besoin de s'éduquer à ce sujet-là, puis il faut continuer à le faire. Mais pour moi, je trouve qu'il manquait une grosse brique, littéralement, parce que le livre est quand même un petit peu épais, mais il manquait une brique à notre construction, de collectivement parlant, de se dire « OK, on construit quelque chose de mieux pour nos enfants ». Puis un univers mieux pour nos familles aussi, un monde où on s'entend bien, mieux, puis il y a vraiment plus de sécurité culturelle, sécurisation culturelle, puis tu sais, il y a ces deux définitions différentes, puis vraiment faire en sorte que ce soit notre bien-être qui soit mis à l'avant, tu sais. Pas pour rien, par exemple, tu sais, qu'on parle encore du principe de Joyce, puis qu'il faut l'adopter parce que ça fait partie de ces mouvements-là, suite à la Commission Vérité et Réconciliation.
0: On est déjà à la fin de l'émission.
1: Mais oui, c'est ça, je pourrais en parler éternellement.
0: Oui, on aurait pu en parler pendant des heures. Est-ce que tu veux finir peut-être en présentant la chanson « Arnaque » d'Élie Sapi?
1: Oui, « Arnaque », j'aime beaucoup cette chanson-là parce que c'est « Arnaque » en inuktitut, ça veut dire « femme
0: mm-hmm. ».
1: Puis c'est sur l'album « Ballad of the Runaway Girl » d'Élie Sapi. Et c'est donc une ode aux femmes autochtones qui sont d'une force surnaturelle, qui peuvent porter leur communauté, leur culture, l'éducation des enfants, de tout le monde. Fait que je trouve que c'est une très, très belle chanson, un peu rock, et qui nous porte vraiment dans cet espoir-là de « on a la force de le faire, puis on peut le faire ».
0: Merci beaucoup, Natacha Tinashkometan. Puis on va écouter cette chanson-là pour finir l'émission. Yummy!
1: Yummy, à la prochaine!

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0: Bonjour, ici Julianne Perrault. Voici vos actualités du mardi 26 mai 2026. Le Parc Quartier Brébeuf a accueilli vendredi dernier la première édition de l'Agora pour un Québec sans pauvreté, un événement festif et rassembleur permettant à plusieurs organismes d'offrir des ateliers d'éducation populaire en plein air. Pour le collectif, cette première édition est un franc succès avec près de 1000 personnes présentes au cours des deux jours de rassemblement. Pour lire l'article complet, rendez-vous au ckiafm.org. La Ville de Québec a annoncé hier une aide financière de 175 000 $ pour 3 initiatives culturelles qui contribueront à rendre l'art plus accessible à la population. Un projet de mural au CHSLD Notre-Dame-des-Lourdes par l'artiste Guillaume Dessé recevra 60 000 $. Il s'agit d'un projet de portrait photographique. Une édition renouvelée du projet Théâtre en quartier par l'organisme La Charpente des Fauves bénéficie également de fonds, un soutien à Culture Capitale Nationale et Chaudière-Appalaches pour l'organisation des 40e prix d'excellence des arts et de la culture est également prévu. La table citoyenne du littoral Est lance la campagne « Pas un camion de plus », une grande mobilisation citoyenne d'opposition au terminal de conteneurs de QSL. La table s'inquiète de l'effet de l'augmentation des transports de marchandises par train, camion ou bateau sur la qualité de l'air. L'organisation procédera à la distribution de tracts aujourd'hui et invite la population à se joindre à eux. La table souhaite également distribuer un maximum de tracts dans Limoilou et souhaite faire signer la pétition aux gens du quartier. Une assemblée est également organisée le 9 juin prochain. Le Conseil de quartier Limoilou vous invite à une séance d'information en ligne le 4 juin prochain concernant les travaux d'aménagement prévus cet été sur la 4e avenue entre la 22e rue et le chemin de la Canardière dans le cadre du projet Vivacité. Les citoyens du Vieux-Limoilou pourront en apprendre davantage sur le chantier et poser leurs questions avant le début des travaux. L'activité se déroulera aussi sur Teams à compter de 19h et l'inscription est obligatoire pour obtenir le lien de connexion. Et finalement, c'est ce soir que Touski vous invite à une soirée spécialement pour vous parler de leur projet d'épicerie solidaire et pour répondre à vos questions. Un 5 à 7 d'échange est organisé aujourd'hui de 17h à 19h au local de l'Engrenage sur la rue Saint-Joseph-Est. C'est ce qui complète cette édition. Au nom de toute l'équipe, bonne journée à l'antenne de CKIA 88.3 FM et ckiafm.org.
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Et le début de notre deuxième heure sur Sprinet et Spandex. Bienvenue si vous venez de vous joindre à nous. J'espère que vous allez bien. Si jamais vous avez manqué la première heure, je vous invite fortement à la rattraper éventuellement en balado parce que ben, je recevais dans la première demi-heure Geneviève Borne, donc une amie d'enfance qui est venue nous parler du spectacle Génération Musique Plus 86-96, qui est un spectacle qui, je crois, peut vous intéresser. En tout cas, moi, il m'intéresse, c'est sûr. Puis en plus, j'ai une paire de billets à vous faire gagner. Donc, je vous répéterai pas tout le laïus, mais allez voir sur mes réseaux, vous allez trouver l'information. Voilà, voilà. Donc, ce qu'on vient d'entendre, hein, c'est Daniel Lavoie avec Tension, Attention, la pièce-titre de son album publié en 83 sur Québec Disque. Donc, un auteur, compositeur, interprète franco-manitobain qui, depuis 75, continue de nous offrir sa belle voix. Ben oui, il est toujours actif. Et on va poursuivre avec une artiste que Bertrand, fidèle auditeur, m'a fait découvrir récemment. Donc, Gianna Nannini avec l'Urlo. Je ne sais pas exactement qu'est-ce que ça veut dire. C'est assurément en italien. Bref, c'est un extrait de son micro-sillon Puzzle, qui est définitivement mon préféré, sorti en 84 sur étiquette Ricordi. Donc, une autrice, compositrice, interprète italienne, très active depuis le milieu des années 70. Elle prépare d'ailleurs un grand spectacle à Berlin en septembre pour fêter ses 50 ans de carrière. Donc, si jamais vous êtes dans ce coin-là, ben ça devrait, j'imagine, être un très bon spectacle. Puis ce sera suivi de Passion Puppets avec Voices. Donc ça, c'est un 45 tours publié sur Stiff Records. Donc un label très rigide. Oui, je me suis trouvé bien drôle en écrivant ça. Donc c'est sorti en 83. C'est un quintet du UK qui s'est formé en 83 justement. Puis ils se sont dissociés en 84. Fait que hein, ce fut vraiment très bref, mais ils ont quand même eu le temps de sortir un album. Un album ou 13 albums, quand c'est bon, c'est bon.

0: Ah, j'aime bien cette pièce aussi. Donc, ce qu'on vient d'entendre, c'est 20 Feet avec She's a Hunter. C'est une chanson qu'on trouve sur leur EP éponyme, publié sur Criminal Records and Tapes en 85. Je trouve ça quand même assez drôle, ce nom d'étiquette-là. C'est un quatuor canadien qui nous a proposé un single en 88, en plus de ce EP. Poursuivons avec notre segment spécial « T'es-tu trompé d'époque? » Et ça va être un de mes groupes chouchou ici à Sprenet, c'est Days of Sorrow. Et ce qu'on va entendre, c'est leur pièce « Firestart ». En fait, ça, c'est le premier extrait de l'album qui a marqué le retour de ce groupe allemand des années 80, c'est-à-dire l'album Soulmate Sister, publié de façon indépendante en 2022. Depuis, ben, le quatuor mené par l'auteur-compositeur-interprète William Lennox a su se renouveler définitivement et nous a offert notamment son excellent plus récent album Raptures en février dernier. Et ce sera suivi de Renaud Hanson avec « Je veux qu'on m'aime ». Oui, c'est français. Donc, une pièce tirée du 12 pouces « Ta voix sur le répondeur », sortie sur étiquette Vertigo en 86. Ce fut la toute première parution pour ce chanteur, musicien, mais aussi auteur français très prolifique qui, en 2012, a fait partie de la distribution de Starmania. Mais oui, j'espère que vous avez autant de plaisir que moi. Merci d'être à l'écoute.
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avec une super bonne toune d'un groupe, c'est très drôle parce que la façon dont c'est écrit, faut vraiment le prononcer pour deviner que c'est You Behave. Mais tu sais, ça s'écrit E-U-B-I-E, après ça un autre mot, H-A-Y-V-E. Fait que bref, quand on fait juste le regarder, c'est pas clair. Mais quand on le prononce à haute voix, ben là, ça fait You Behave. Voilà. Et c'était leur pièce Time Waits. C'est l'extrait, en fait, de l'album éponyme du groupe qui est sorti sur leur propre étiquette You Bet. Donc là aussi encore E-U-B-E-T, mais You Bet Recordings en 85. C'est un quatuor états-unien mené par la voix de Ginger Hopkins. Très belle voix d'ailleurs. Le groupe est resté indépendant et ont offert deux longs jeux, leur dernier en 88. On va poursuivre avec notre segment spécial Rose Minoun. Et bien, ce sera Pylon avec Stop It. Donc, une chanson qu'on trouve à la toute fin du micro-sillon Gyrate, publié sur DB Rex en 80. Groupe états-unien qui profite de la voix dynamique de Vanessa Briscoe-Hay. Une bonne toune de Girl Power. Et ce sera suivi de Beau Flash avec Snap, un 45 tours sorti sur Wii en 83. C'est l'auteur-compositeur-interprète québécois Gilbert Allard, de son vrai nom, qui n'a proposé qu'un seul album en 80, puis une poignée de singles jusqu'en 84-85. Par contre, il a été actif sur scène jusqu'au début des années 2000. On retourne en musique, vous êtes sur Sprinat et Spandex.

C'est la dernière intervention pour cet épisode de Spraynet et Spandex. J'espère que vous avez apprécié cet épisode. 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Donc, on va terminer avec trois belles tunes. D'abord, Teresa Bazar avec Gotcha. Donc, pièce-titre de la trame sonore d'un film très moyen de 85. Puis, Teresa.

Teresa Bazar, ben, c'est une autrice, compositrice, interprète torontoise. Ce sera suivi de Passion Polka avec Fighting Alone, une chanson enregistrée en 83 mais jamais publiée avec le EP Obsession. Mon Dieu, je sais pas qu'est-ce que j'ai écrit là. Bref, jamais publiée. Mais qui est sorti donc finalement en 2011. C'est un duo britannique indépendant. Et on termine avec une chanteuse qui chante un peu à côté du beat. Vous allez voir, surtout au début de la chanson, c'est un peu drôle. En tout cas, portez attention, moi ça m'a beaucoup fait rire. Mais vous allez voir, c'est une bonne chanson, là, mais c'est ça, elle est juste comme un petit peu à côté du beat au début. Bref, c'est Valen avec Sauve-moi. Une chanson, par ailleurs, très accrocheuse qu'on trouve sur un 45 tours publié sur étiquette AH en 89. Une chanteuse française, donc, qui n'a offert que ce single. Si vous écoutez en direct, ben restez branchés puisqu'il y a Libraire de Force qui suit à 18h. Puis la semaine prochaine, ce sera la dernière émission de la saison hiver-printemps. Ce sera donc un spécial industriel IBM et je rajoute cette fois-ci Dark Wave. Oui, parce que je reçois François Richer des Mouches Noires, donc émission quand même assez culte qui a duré plusieurs années sur CISM. Puis là, ben, j'ai invité François, fait que ça va être une émission en collaboration. Je pense que ça va être pas mal cool. C'est Isabelle et d'ici là, ben, je vous souhaite une excellente semaine et surtout, n'oubliez pas d'être cool. À plus!

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3: Bonjour, ici Julianne Perrault. Voici vos actualités du mardi 26 mai 2026. Le Parc Cartier-Brébeuf a accueilli vendredi dernier la première édition de l'Agora pour un Québec sans pauvreté, un événement festif et rassembleur permettant à plusieurs organismes d'offrir des ateliers d'éducation populaire en plein air. Pour le collectif, cette première édition est un franc succès avec près de 1000 personnes présentes au cours des deux jours de rassemblement. Pour lire l'article complet, rendez-vous au ckiafm.org. La Ville de Québec a annoncé hier une aide financière de 175 000 $ pour trois initiatives culturelles qui contribueront à rendre l'art plus accessible à la population. Un projet de mural au CHSLD Notre-Dame-des-Lourdes par l'artiste Guillaume Dessé recevra 60 000 $. Il s'agit d'un projet de portrait photographique. Une édition renouvelée du projet Théâtre en quartier par l'organisme La Charpente des Fauves bénéficie également de fonds, un soutien à Culture Capitale Nationale et Chaudière-Appalaches pour l'organisation des 40e prix d'excellence des arts et de la culture est également prévu. La table citoyenne du littoral Est lance la campagne « Pas un camion de plus », une grande mobilisation citoyenne d'opposition au terminal de conteneurs de QSL. La table s'inquiète de l'effet de l'augmentation des transports de marchandises par train, camion ou bateau sur la qualité de l'air. L'organisation procédera à la distribution de tracts aujourd'hui et invite la population à se joindre à eux. La table souhaite également distribuer un maximum de tracts dans Limoilou et souhaite faire signer la pétition aux gens du quartier. Une assemblée est également organisée le 9 juin prochain. Le Conseil de quartier Limoilou vous invite à une séance d'information en ligne le 4 juin prochain concernant les travaux d'aménagement prévus cet été sur la 4e avenue entre la 22e rue et le chemin de la Canardière dans le cadre du projet Vivacité. Les citoyens du Vieux-Limoilou pourront en apprendre davantage sur le chantier et poser leurs questions avant le début des travaux. L'activité se déroulera aussi sur Teams à compter de 19h et l'inscription est obligatoire pour obtenir le lien de connexion. Et finalement, c'est ce soir que Touski vous invite à une soirée spécialement pour vous parler de leur projet d'épicerie solidaire et pour répondre à vos questions. Un 5 à 7 d'échange est organisé aujourd'hui de 17h à 19h au local de l'Engrenage sur la rue Saint-Joseph-Est. C'est ce qui complète cette édition. Au nom de toute l'équipe, bonne journée à l'antenne de CKIA 88.3 FM et CKIAFM.org.

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2: Bonjour, ici Juliane Perrault. Voici vos actualités du mardi 26 mai 2026. Le Parc Quartier-Brébeuf a accueilli vendredi dernier la première édition de l'Agora pour un Québec sans pauvreté, un événement festif et rassembleur permettant à plusieurs organismes d'offrir des ateliers d'éducation populaire en plein air. Pour le collectif, cette première édition est un franc succès avec près de 1000 personnes présentes au cours des deux jours de rassemblement. Pour lire l'article complet, rendez-vous au ckiafm.org. La Ville de Québec a annoncé hier une aide financière de 175 000 $ pour 3 initiatives culturelles qui contribueront à rendre l'art plus accessible à la population. Un projet de mural au CHSLD Notre-Dame-des-Lourdes par l'artiste Guillaume Dessé recevra 60 000 $ Il s'agit d'un projet de portrait photographique. Une édition renouvelée du projet Théâtre en quartier par l'organisme La Charpente des Fauves bénéficie également de fonds, un soutien à Culture Capitale Nationale et Chaudière-Appalaches pour l'organisation des 40e prix d'excellence des arts et de la culture est également prévu. La table citoyenne du littoral Est lance la campagne « Pas un camion de plus », une grande mobilisation citoyenne d'opposition au terminal de conteneurs de QSL. La table s'inquiète de l'effet de l'augmentation des transports de marchandises par train, camion ou bateau sur la qualité de l'air. L'organisation procédera à la distribution de tracts aujourd'hui et invite la population à se joindre à eux. La table souhaite également distribuer un maximum de tracts dans Limoilou et souhaite faire signer la pétition aux gens du quartier. Une assemblée est également organisée le 9 juin prochain. Le Conseil de quartier Limoilou vous invite à une séance d'information en ligne le 4 juin prochain concernant les travaux d'aménagement prévus cet été sur la 4e avenue entre la 22e rue et le chemin de la Canardière dans le cadre du projet Vivacité. Les citoyens du Vieux-Limoilou pourront en apprendre davantage sur le chantier et poser leurs questions avant le début des travaux. L'activité se déroulera aussi sur Teams à compter de 19h et l'inscription est obligatoire pour obtenir le lien de connexion. Et finalement, c'est ce soir que Touski vous invite à une soirée spécialement pour vous parler de leur projet d'épicerie solidaire et pour répondre à vos questions. Un 5 à 7 d'échange est organisé aujourd'hui de 17h à 19h au local de l'Engrenage sur la rue Saint-Joseph-Est. C'est ce qui complète cette édition. Au nom de toute l'équipe, bonne journée à l'antenne de CKIA 88.3 FM et CKIAFM.org.

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9: Bonjour, ici Juliane Perrault. Voici vos actualités du mardi 26 mai 2026. Le Parc Cartier-Brébeuf a accueilli vendredi dernier la première édition de l'Agora pour un Québec sans pauvreté, un événement festif et rassembleur permettant à plusieurs organismes d'offrir des ateliers d'éducation populaire en plein air. Pour le collectif, cette première édition est un franc succès avec près de 1000 personnes présentes au cours des deux jours de rassemblement. Pour lire l'article complet, rendez-vous au ckiafm.org. La Ville de Québec a annoncé hier une aide financière de 175 000 $ pour trois initiatives culturelles qui contribueront à rendre l'art plus accessible à la population. Un projet de mural au CHSLD Notre-Dame-des-Lourdes par l'artiste Guillaume Dessé recevra 60 000 $ Il s'agit d'un projet de portrait photographique. Une édition renouvelée du projet Théâtre en quartier par l'organisme La Charpente des Fauves bénéficie également de fonds, un soutien à Culture Capitale Nationale et Chaudière-Appalaches pour l'organisation des 40e prix d'excellence des arts et de la culture est également prévu. La table citoyenne du littoral Est lance la campagne « Pas un camion de plus », une grande mobilisation citoyenne d'opposition au terminal de conteneurs de QSL. La table s'inquiète de l'effet de l'augmentation des transports de marchandises par train, camion ou bateau sur la qualité de l'air. L'organisation procédera à la distribution de tracts aujourd'hui et invite la population à se joindre à eux. La table souhaite également distribuer un maximum de tracts dans Limoilou et souhaite faire signer la pétition aux gens du quartier. Une assemblée est également organisée le 9 juin prochain. Le Conseil de quartier Limoilou vous invite à une séance d'information en ligne le 4 juin prochain concernant les travaux d'aménagement prévus cet été sur la 4e avenue entre la 22e rue et le chemin de la Canardière dans le cadre du projet Vivacité. Les citoyens du Vieux-Limoilou pourront en apprendre davantage sur le chantier et poser leurs questions avant le début des travaux. L'activité se déroulera aussi sur Teams à compter de 19h et l'inscription est obligatoire pour obtenir le lien de connexion. Et finalement, c'est ce soir que Touski vous invite à une soirée spécialement pour vous parler de leur projet d'épicerie solidaire et pour répondre à vos questions. Un 5 à 7 d'échange est organisé aujourd'hui de 17h à 19h au local de l'Engrenage sur la rue Saint-Joseph-Est. C'est ce qui complète cette édition. Au nom de toute l'équipe, bonne journée à l'antenne de CKIA 88.3 FM et ckiafm.org.

0: comme le dit si bien la Fouine, effectivement, nous sommes tous les mêmes, tous des êtres humains, avec tous les mêmes droits. Il est présentement 16h07. J'espère que vous avez passé une belle journée. Bienvenue à vous tous, chers auditeurs, auditrices, à Sequoia FM 88.3, à l'émission Les Vraisemblables. Les Vraisemblables, c'est la première émission karaoké radiophonique au Québec que j'ai l'honneur d'animer avec ma fille Angie Gock, qui s'occupera aussi de la mise en onde pour les deux prochaines heures. Mon nom est Bibi Bou, je suis père aidante bénévole depuis 6 ans dans la Basile de Québec auprès des personnes les plus vulnérables. C'est pas compliqué comment ça fonctionne, c'est que je demande 3 chansons à chaque invité qui vient et il les interprète. Pour l'émission d'aujourd'hui, le 26 mai, j'ai avec moi en studio José. Salut José, c'est la deuxième fois José.
1: Eh oui.
0: Et j'avais aussi Luca Bilodeau. Salut Luca.
2: Salut.
0: Qui est un TikToker assez populaire, je pense, hein?
2: Quand même un petit
0: peu. Ouais, 35 000 abonnés, je pense, tu m'as dit. 37 000 en plus. Et j'ai son neveu qui est venu avec nous. Comment?
3: Jimmy.
0: Jimmy, qui est venu avec nous en studio pour voir comment que ça se passe. Luca nous parlera de son réseau social. José, elle nous parlera des animaux qui sont abandonnés. J'ai malheureusement un invité qui n'a pas pu se présenter, mais j'en ai un autre qui s'en vient, Tiffany. Fait que, allô la gang, ça va bien?
2: Oui, ça va très bien. Merci beaucoup pour l'invitation.
0: Ça me fait plaisir. C'est grâce à vous autres que ça existe. Vous viendriez pas, j'aurais pas d'émission. Merci d'avoir accepté notre invitation. J'aimerais vous dire que toute l'équipe de Sequoia sont très heureux de vous recevoir en studio.
2: C'est super gentil.
0: Avant de débuter avec mes invités, j'aimerais que nous dire que nous, Sequoia, appuyons le mouvement grève du communautaire à bout qui revendique de meilleures conditions de travail pour nos travailleurs et travailleuses du communautaire, ainsi que le financement stable à la mission pour offrir et répondre aux besoins grandissants des personnes les plus vulnérables de notre société. Le 6 mai 2026, le communautaire à bout se sont réunis au pavillon royal pour discuter de la suite du mouvement. Il a été décidé qu'il y aura des actions coordonnées devant les bureaux de la députation. Les prochaines actions auront lieu le 1er et le 8 juin dans chaque région. Le grand rendez-vous se fera le 8 juin à 10h30 devant le bureau de notre chère première ministre Christine Fréchette. Nous vous attendons en grand nombre. Pour être informé des actions à venir, juste à vous rendre sur la page Facebook du communautaire à bout de la capitale nationale. Vous écoutez Sequoia 88.3, l'émission Les Vraisemblables, en soutien au mouvement du communautaire à bout, et j'espère autant en studio qu'à la maison, dans votre auto, voici la chanson de « On lâche rien ». 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

0: que notre cher gouvernement ne nous aidera pas à aider les plus vulnérables. Ceux qui sont dans la rue, c'est des êtres humains. Alors, selon la Charte des droits, ils ont droit eux aussi d'avoir 3 repas par jour, d'avoir un toit. Et je voulais vous parler aussi d'une autre événement. Alter Justice, c'est leur 8e édition Artistes judicialisés. Quand art et réhabilitation sociale se rencontrent. Alors, Alter Justice recherche des artistes judiciarisés. Tu as un casier judiciaire et tu as du talent artistique. Tu travailles en justice criminelle ou en réhabilitation sociale et tu as un talent caché, que ce soit du dessin, de l'aquarelle, sculpture, du slam, de la guitare, tu chantes et toutes les titres d'art sont les bienvenus. Le thème, les visages d'une justice en transformation. Vous avez jusqu'au 11 septembre 2026 pour l'inscription et pour remettre vos œuvres. L'exposition aura lieu le 15 octobre 2026, format de 5 à 8 au théâtre Périscope, 2 rue Crémazie, Est à Québec. Pour information, vous pouvez aller sur www.alterjustice.org. Vous pouvez les contacter aussi au 418-529-9031. Ils sont situés au 275 du Parvis, bureau 510. Maintenant, passons à nos invités. Je vais commencer par Lucas. J'irai avec toi, mon cher Lucas. T'as pas vu venir la dernière fois parce que t'avais une grosse bronchite.
1: Ouais, il est arrivé de coup. J'avais pas de souffle du tout, là. Fait que fallu que je me reprenne. Je me sentais assez mal de vous lâcher comme ça. Fait que...
0: Mais c'est pas grave. Regarde, t'es là aujourd'hui. C'est exact. Ça qui compte. T'es aussi papa de 2 enfants.
1: Oui, 2 ouais. petites filles.
0: Et j'ai su que, un autre point, c'est que ça fait 19 ans. Que tu es avec ta femme.
1: Oui, ça va faire 19 ans, là, le 21 juillet.
0: Quel âge vous aviez, 11 et 12 ans?
1: Moi, j'avais 12 ans, je venais juste d'avoir 12 ans, puis ma blonde, elle avait 11 ans.
0: Hey, c'est l'enfer. Dis-moi, c'est quoi ta recette?
1: Oh, écoute, il n'y a pas de recette. Puis ce qui est drôle, c'est quand on était jeunes, on se posait la question, plus tard, on va-tu être ensemble? T'sais, sûrement comme tout plein de premiers couples quand ils sont enfants qui se disent. Puis aujourd'hui, ben c'est ça.
0: On voit pas ça souvent, hein?
1: Non, non.
0: Mais félicitations.
1: Un gros merci.
0: Et tu voulais venir nous parler, dans le fond, de ton compte TikTok.
1: Oui, mais j'aimerais parler des réseaux sociaux aussi, parce que d'un début, quand j'ai commencé, écoutez, ça a été très dur, parce qu'on le sait, ces réseaux sociaux, il y a beaucoup de monde qui viennent écrire des choses méchantes. Mais puis malgré ça, j'ai réussi à continuer. Fait que qu'est-ce que je faisais, c'est que là, les gens écrivaient des commentaires. Fait que moi, je prenais le commentaire, je le mettais dans le haut de ma vidéo. Puis là, ben, je lui rendais l'appareil, mais avec un peu d'humour, tu sais, avec un petit quelque chose, avec mon langage à moi. Puis à force, ben là, le monde, on fait « Tabarnan, il est comique en colline », tu sais, parce que eux, le but, c'était de me détruire pis que je fasse X sur le live. Je vais être honnête, ça m'est arrivé une couple de fois qu'ils m'ont eu. J'ai dû quitter le live parce qu'ils ont brisé mon moral. Mais par la suite, j'en revenais, puis j'ai persisté, puis aujourd'hui, J'ai plus trop de troubles avec ça, là. J'ai beaucoup de réparties aussi, fait que celui qui voudra s'en prendre à moi comme metteuse, vous êtes les bienvenus sur mon compte TikTok.
0: C'est vrai, j'ai vu ça souvent, hein. T'sais, moi, j'en ai pas embarqué là-dedans, là, t'sais, j'en ai déjà fait un peu de même, des vidéos. Mais tu sais, je trouve tellement qu'il y a des gens, là, les haters là, sur les réseaux sociaux, mon Dieu, que les gens sont méchants. On dirait même que ce soit sur Facebook, whatever.
1: Ah oui, oui.
0: Tu sais, il y en a, moi, qui prennent justement mon monde de rue en photo ou en vidéo et qui installent ça sur Facebook. Là, tu fais, mais voyons, tu te réjouis quasiment de la pauvreté ou du malheur ou de la souffrance des autres.
1: Ouais.
0: Tu sais, je veux dire, Chris, ça te tente pas, tu flushes, tu swipes, c'est tout. Et là, le monde, non, il y a beaucoup d'intimidation.
1: Mais un petit truc que j'ai aussi de me dire, c'est peut-être un jeune de 13-14 ans qui vient d'avoir accès à son cellulaire, lui, puis il est là la nuit quand son papa ou sa maman, il dit, toi, tu vas faire dodo. Il rouvre TikTok, il se promène de live en live, puis hey, toi, tu pues, t'es lettre, ton toupette, on est bien tanné de le voir. Fait qu'en se disant, c'est un jeune qui a aucun vécu, ben ça l'aide à. Parce que souvent, tu sais, ces gens-là qui t'insultent, ils n'ont pas d'image de profil, tu sais, ils s'appellent Canette 37, tu sais, ils s'affichent même pas. Fait que, tu sais, dans ce temps-là, ben. Je me dis, vous aurez pas mon moral, je continue. Puis.
0: Ça fait combien de temps que tu te dis?
1: Ça fait 5 ans. Puis aussi, ce que je veux dire, c'est à ceux qui aimeraient ça, tu sais. Je me rappelle dans mes débuts, je disais, j'aimerais ça un jour, j'ai revu une vidéo récemment, puis je disais, j'aimerais ça un jour qu'on me reconnaisse dans la rue, tu sais, qu'on prenne des photos avec moi. Puis là, ben depuis 2 ans, c'est ce qui arrive, on me reconnaît, puis je me dis, je suis content d'avoir continué de persister, puis tu sais, malgré, tu sais, j'ai un humour particulier, puis malgré même la famille, tu sais, des fois, quand c'est les proches qui te jugent, ouh, ça fait plus mal, mais tu te dis, garde, tu passes au travers, puis tu continues, puis tu restes comme t'es, t'essayes pas trop de changer, tu prends un conseil, t'en prends, puis t'en laisses, tu sais. Fait que je me suis forgé au travers ça, moi, là.
0: Ouais, c'est ça, c'est pas toujours évident, mais tu fais des shows, je pense, aussi.
1: Oui, je chante un petit peu de temps en temps, oui, ça arrive, là. Moi, j'ai pas le talent d'écrire des chansons, puis tout ça, mais j'adore reprendre des chansons, là. C'est ça qui... Ouais. Avoir un groupe de musique, ça serait encore plus cool, tu sais, avoir l'énergie d'un groupe avec moi, tout ça, j'ai... jamais vécu ça, ça a toujours été avec des trames sonores ou avec un guitariste.
0: OK.
1: Ma famille est beaucoup dans la musique, là, mes cousins, mes frères, guitaristes. Fait que j'ai beaucoup chanté. Puis c'est d'ailleurs pour ça que je joue pas de guitare, parce que mes frères, ils jouaient de la guitare, puis ils me disaient, Lucas, chante. Puis mes cousins. Fait que tu sais, j'ai tout le temps été lui qui chantait, puis j'ai pas voulu apprendre la guitare.
0: Ouais,
1: c'est un petit regret que j'ai, ça.
0: Oui,
1: ouais.
0: Oh, il est toujours temps.
1: Ben, c'est ça, il n'est jamais trop tard.
0: Jamais trop tard pour bien faire.
1: Exactement.
0: Mais tu me parlais, c'est ça, tu as fait un show à Montréal, c'est ça?
1: Oui, au cabaret Lion d'Or, et que j'étais stressé.
0: C'est vrai?
1: Oh oui, j'étais vraiment stressé. On était 10 chanteurs sur scène, c'était un après l'autre. C'est toutes nous qui avions invité chacun de nos familles, c'est ce qu'a fait le public, puis... C'était stressant, mais c'était un bon stress.
0: Ouais, tu me disais qu'il y avait 160 personnes.
1: Ouais, 160 personnes. Puis c'est là aussi que j'ai appris à arrêter de chanter loin de mon micro. Parce que, tu sais, avoir peur de la fausse note, c'est un réflexe qu'on a. On va reculer le micro. Parce que j'avais trop peur de la fausse note. Puis à un moment donné, je vais raconter une petite anecdote. Moi, j'ai chanté avec Nathalie Simard.
0: C'est vrai?
1: Oui, à sa cabane à Saint-Mathieu-du-Parc.
0: Ah ouais?
1: Dans ce temps-là. Puis à un moment donné, j'étais en train de chanter. J'étais en train de chanter n'importe quoi d'Éric Lapointe au fond de sa table. Puis elle est en train de jaser avec quelqu'un. Puis elle dit à la personne avec qui elle jasait, elle dit « Attends une minute, je reviens. » Elle passe devant moi, elle dit « Toi, continue de chanter. » Elle va en arrière, elle ramène deux micros. Fait que j'ai pu chanter avec Nathalie Simard. Puis justement, à un moment donné, il y avait une grosse note qui s'en venait d'une chanson. Puis elle a pris sa main, puis elle me l'a approché le micro de ma bouche. Elle dit « On veut t'entendre, tu sais, faut t'entendre, je chantais trop loin. » Fait que on avait chanté trois chansons, on avait fait un duo, c'était Provocante de Marjo. Moi, j'avais réussi à me trouver un couplet là-dedans. Faire la paix avec l'amour de Danny Bédard. On avait fait ça ensemble, puis on avait fait Ailleurs de Marjo. Ouais. Elle faisait Marjo, puis moi, je faisais le couplet à Éric Lapointe. Ça a été une expérience vraiment super. Ah, j'oublierai jamais ça. Elle nous avait signé notre bouteille de vodka.
0: En plus.
1: Oh, on a trippé. C'était super cool.
0: Ouais, ben c'est hot. J'aimerais ça, moi, que ça m'arrive. Moi, non, pas encore, moi.
1: Moi, ça a été dans les circonstances. C'est que mon ami, son oncle, était cuistot pour Nathalie. Fait que c'est le même que j'ai pu y aller.
0: OK.
1: C'était à la cabane chez Nathalie, c'est ça. C'était l'oncle qui faisait le manger et tout. Fait que c'est le même que j'ai pu avoir une petite porte d'entrée.
0: Oui, toute la vie des fois nous envoie
1: situations
0: là, dans choses comme moi. Moi, l'animatrice, la matrice de radio, là, j'ai fait ça de ma vie. Là. Moi, c'est arrivé comme ça, j'ai sorti un projet. Là. Je suis rendu quand même à la 10e émission là, aujourd'hui. Là.
1: Ah non, c'est super cool. Puis je te remercie encore pour l'invitation.
0: Mais c'est moi qui te remercie. On a jasé souvent depuis ce temps-là,
1: On a jasé, oui.
0: Le 4 août, monsieur reste en campagne.
1: Moi, j'étais en campagne. Hey, oui, j'arrivais ici tantôt une place de stationnement, j'étais stressé. Puis... Mais bon, c'est ça la ville.
0: Hey, tu avais choisi des chansons.
1: Oui.
0: C'est-tu prêt?
1: Oui, je prends à faire une là.
0: Tu prends à faire une là. C'est parfait. Je regrette rien de Bronco.
1: Oui, parfait.
0: Vas-y.
1: Super.

0: C'était Je regrette rien de Bronco, interprété par Luca. Bravo, Luca. Et ta deuxième chanson, moi, je l'adore, cette tune-là. Je la sais, c'est Les Trois Petits Cochons, oh, dans le Bigra.
1: Cette tune-là, c'est un plaisir de la chanter. Ça me fait toujours bien triper. C'est une petite tune que j'aime bien gros. D'ailleurs, j'avais faite au Cabaret Lion d'Or. J'ai eu bien du fun.
0: Oh, ouais, bonne, cette tune-là.
1: OK, ça part.

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1: Oh wow, c'était les trois petits cochons d'Anne Bigrand interprétés par Luca. Tu l'as la voix, mon Luca?
0: Hey, merci ben gros, là je suis dedans. Là.
1: Hey, vraiment là, yeah. Bravo, merci ouais, bravo, bravo. Et notre prochaine invitée, et non la moindre, Josée. Ça fait deux fois, Josée, que tu viens nous voir à l'émission.
2: Ben oui.
1: Et il faut dire que Josée est la belle-mère de Luca. Alors.
2: Et la belle-mère de Jimmy.
1: Et la belle-mère de Jimmy aussi. Et toi, tu voulais venir, dans le fond, Josée, tu avais dit un sujet que tu voulais parler qui est important. C'est l'abandon des animaux au mois de juillet, au mois de juin, soit
2: ouais,
1: dans
2: carrément.
1: Les déménagements.
2: Ouais.
1: Et tu voulais nous parler de ça.
2: Oui. Ben, parce que, quand tu parles le 1er juillet, les gens, qu'est-ce qu'ils vont voir? C'est des boîtes, la pizza, la bière, tout ça. Ben, c'est une nouvelle place où aller rester. Mais pour les animaux qui sont abandonnés, là, c'est épouvantable. Là. Oui. Le 1er juillet, il va y avoir au-dessus de 500 000 abandons d'animaux.
1: 500 000?
2: 500 000 abandons.
1: C'est quelque chose,
2: là? Oui. Puis là, ben, ceux qui sont plus vieux, c'est sûr qu'ils ne seront jamais réadoptés, ou presque. Fait que c'est probablement l'euthanasie.
1: Ça dépend beaucoup, je pense, à la SPCA. Je ne sais pas si tu as regardé
2: oui.
1: dans
2: oui,
1: ta
2: oui,
1: affaire.
2: Oui.
1: Je sais que tu m'avais envoyé un texte
2: oui, oui, c'est,
1: concernant ça.
2: Ils sont à 200
1: %. Ils sont à 200 %, sont pleins en pleine capacité.
2: Oui, oui.
1: Tu sais, il faut y penser avant de, justement, d'adopter un animal que, tu sais, ça coûte de l'argent, oui. Ça coûte cher. Là, on laisse nos animaux dans les rues. Moi, je trouve ça affreux, là. Souvent, tu vas retrouver des chiens abandonnés. Tu sais, les chats, il y en a. Là, ça n'arrête plus de peupler parce qu'ils sont dehors. Et ben, on en retrouve des chats un peu partout.
2: Ben, regarde, on va faire un petit calcul mental.
1: Oui.
2: Tu prends une chatte qui n'est pas opérée dans l'espace de 2 ans.
1: Mm-hmm.
2: Combien tu penses qu'après 2 ans, non, ça en fait combien de chats errants?
1: Mon Dieu, ça dépend. Hein? Ça dépend. Comment on pense?
2: Plus que ça.
1: Oh, ça doit, parce que...
2: C'est une centaine de chats.
1: Parce qu'un chat, comment?
2: Une centaine de chats.
1: Une centaine de chats?
2: Parce que si on calcule qu'une chatte, à partir de l'âge de 6 mois, peut avoir des petits, si elle en a 4, t'en mets 2 qui c'est des femelles, qui sont pas opérées non plus, fait que...
1: Ah, il doit en avoir non, plus que ça.
2: Non, mais ça...
1: Sur 2 ans, là, si ton chat hier, là, et moi, je sais bien que... Tu sais, si on calcule, là, mettons qu'ils ont genre à quoi sont en chaleur.
2: C'est 3 ou 4
1: portées, je pense, par année.
2: C'est 3 portées par année.
1: Fait que 3 portées par année, tu sais, si t'en as. Il y en a plus que ça. Là. Moi, j'en connais qui ont des 8 chatons, tu sais.
2: Ouais, mais si t'en prends juste que. Tu sais, qu'il y en a juste 2, si c'est des femelles.
1: C'est ça.
2: Tu sais, on met ça, tu sais, juste un chiffre comme ça, là, on calcule à partir de 2 femelles par portée.
1: Bien, regarde, vois-tu, je sais qu'il y a un programme à SPCA, justement, pour la stérilisation des chats.
2: Ouais.
1: Et vois-tu, il n'y a même plus de place. Il n'y a plus rien.
2: Non, c'est,
1: c'est trop plein. Là. Eux autres, ils offraient ça à moindre coût.
2: Ouais.
1: Il y a la clinique vétérinaire Saint-Émile aussi, qui est quand même une bonne clinique vétérinaire. Nous autres, on a fait stériliser un des chats à Angelica. Et vois-tu, ça a coûté, Angie, quoi? Ça a coûté 400 à peu près? Ça a coûté 400, là, faire opérer. Mais au moins, tu sais, on risque pas qu'elle ait des bébés parce qu'elle a un mâle aussi. Fait que, tu sais, je voulais pas là, que les deux, ces deux frères, tu sais, frères et sœurs. Au début, on pensait, pas petit, on pensait, là, on a mis, on a mis un E à Tigrou parce qu'on pensait que c'était un gars. Tu sais, on pensait qu'on avait deux gars. Fait que, ben non, on s'est retrouvé dans le fond avec une famille. Là, on a mis Tigrou avec un E. Fait qu'on l'a, on l'a fait justement. Opéré, fait que comme ça, ben tu sais, c'est sûr. Et là, là-bas, ce que j'aime à la clinique vétérinaire Saint-Émile, c'est qu'ils te demandent pas les vaccins. Tu sais, comme ailleurs, là, tu mets les jours, les vaccins et tout ça. Parce que là, un moment donné, ça vient tellement cher. T'as la stérilisation, là, il faut que tu fasses tous les vaccins parce qu'ils ont pas eu. Fait que là, tu ressors de là avec une facture de 1 000. Fait que,
2: ouais, ben, c'est ça vaut au poids, là.
1: Ouais, à la clinique vétérinaire Saint-Émile, là, sérieusement, là, si les gens veulent faire stériliser leurs animaux, au moins, ils demandent pas les.
2: Ils
1: demandent pas les vaccins,
2: même
1: au moins.
2: Les vétérinaires. Là, moi, j'ai un Ken Corso. Puis avoir un vétérinaire, là, c'est difficile, ça n'a pas de sens.
1: Oui, mais vois-tu, c'était mille, t'appelles, puis gars, vois-tu, il y a quand même des places. Nous autres, on a appelé, puis on a eu un rendez-vous. Ça n'a pas été long, là. Ouais. Eux autres, la boule.
2: Ouais.
1: Et là, tu avais choisi tes chansons, ma chère.
2: Oui.
1: Et là, tu avais choisi, je vais te dire ça, moi, un petit peu. La petite Rosalie, qui se trouve à être une chanson d'Alexandre Poulain, qui est un membre de ta famille, tu me disais.
2: Un petit cousin de la fesse gauche. Là.
1: De la fesse gauche.
2: Ouais.
1: Et là, il a composé il a composé cette chanson-là, c'est La petite Rosalie.
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0: c'était la petite Rosalie, interprétée par José, écrite par Alexandre Poulain. Et l'autre toune, c'était « Je m'en vais dans le bois » de Sarah Dufour.
1: Ouais, la toune à Lucas.
0: C'est la toune à Lucas, en plus. C'est l'aime bien. On y va avec toi, José.

C'était je m'en vais dans le bas de Sarah Dufour avec Josée. Nous allons passer à la prochaine chanteuse qui est, excusez-moi, mais c'est ma chanteuse préférée. C'est Angelica qui va y aller avec Driver License, Olivia Rodrigo.

Wow, bravo, Enrica. C'était Driver Lessons d'Olivia Rodrigo. Et elle nous fait un autre tune d'Olivia Rodrigo qui est Traiteur.

0: Wow, bravo. C'était Twitter d'Olivia Rodrigo. Et nous allons continuer en musique avec moi-même. J'ai choisi, les deux tunes que j'ai choisies, c'est « Dégénération », des aïeux, et l'autre, ça va être « Des petits bouts de toi » de Roxane Bruno.
1: Yeah!
0: Chantez avec moi, là.
2: Pas question.
0: Oh non?
1: Oui!

0: Okay. Et c'était « Dégénération des aïeux » interprété par moi-même. Mmh. Et on passe à Roxane Bruno, « Je l'aime bien, des petits bouts de toi ».
1: Ben mon fils, il avait fait « Dégénération », mais au lieu de dire « Enfile tes plus beaux habits », il a dit « Enfile tes plus beaux amis ».
0: Tes plus beaux amis. Oh.

0: Et c'était des petits bouts de toi de Roxane Bruno, faites par moi-même et mes invités en plus. Il nous reste 3 minutes avant la pause publicité. Angelica, tu voulais nous parler des femmes en Afghanistan.
1: Oui.
0: Qu'est-ce que tu voulais nous parler par rapport à ça?
1: Que c'est de la merde.
0: Que c'est de la merde.
1: Simplement.
0: OK. Vas-y.
1: Ben, je sais pas si vous en avez entendu parler ces réseaux sociaux là, mais les femmes en Afghanistan, tu sais, c'est y a plus de droits féminins, aucun. C'est plus, y a plus de droits de femmes légalement. Les femmes sont,
2: c'est des objets.
1: C'est des esclaves littéralement.
3: Ils ont plus le droit de parole.
1: Ils ont plus le droit de parler. Ils ont des places où ils ont pas le droit de parler. Ils ont pas le droit d'aller dans des parcs. Ils ont pas le droit d'aller dans les gyms. Ils ont pas le droit d'adresser la parole à d'autres hommes, à d'autres femmes. C'est, ils sont complètement voilés de la tête jusqu'aux pieds avec un petit grillage au niveau des yeux. Puis il y a même une loi qui est passée pour légaliser la violence conjugale.
3: Oh, ça,
1: Bernard. Ouais, qui a été passée puis qu'elle a été acceptée. Donc, la violence conjugale, le fait de frapper les femmes n'est plus considéré comme un crime. Oui.
2: Ça n'a pas l'air gros sens du bâton.
0: Puis il disait aussi, Angelica, tu me parlais de ça l'autre jour, que quand ils sortent dehors aussi, il faut toujours qu'ils soient accompagnés d'un homme.
1: Oui.
0: Dans
1: toujours.
0: De la famille.
1: Ils n'ont pas le droit de s'éloigner à tant de mètres de la maison toute seule. C'est très peu de distance, je vous dirais. Je ne me souviens pas exactement. Mais sinon, il faut toujours être accompagné d'un homme familial ou du tuteur même, qu'on dit de la femme, comme un animal quasiment. Là. Oui.
4: Mais exemple, ces femmes-là voudraient partir de là. Ils ont-tu des recours à ça, changer de vie, voir c'est
1: non.
4: Quoi?
1: Non,
4: pas tout. Tu nais là-bas en tant que femme, t'es pris là.
1: Je sais pas exactement, je me suis pas renseignée tant sur ce point-là, mais s'il y a des recours, il y en a très peu.
4: OK.
0: Non, c'est
1: parce que
0: c'est,
1: ça a commencé, c'était bien avant, c'était juste à temps qu'il y ait la reprise des talibans en Afghanistan.
4: OK.
0: Ils sont rendus là, et ça qu'elle me dit, elle dit qu'ils peuvent pas prendre l'autobus, ils peuvent pas travailler, ils peuvent absolument rien
1: ils
0: faire.
1: Ils ont pas le droit d'aller à l'école non plus. Puis ouais. Les recours à leur santé sont très, très restreints, parce que... ils n'ont pas le droit d'avoir droit à des soins de santé, encore moins quand c'est des hommes. Mais cependant, il y a très, très, très peu de femmes qui arrivent à avoir accès à des études en médecine. Donc, se faire soigner par des femmes médecins, c'est presque plus existant.
4: Puis est-ce qu'ils ont accès aux réseaux sociaux, eux, ces femmes-là, sûrement?
1: Non.
4: Parce que, tu sais, ils verraient comment ça se passe dans les autres pays, puis ils feraient « Sauvez-moi, s'il vous plaît ». Tu sais, les femmes pourraient se réunir puis dire « Là, ça fera,
1: mais
4: il fait chaud ici ».
1: Il doit avoir accès, oui, mais ça doit être limité.
4: OK.
0: Il doit être tout le temps surveillé, sous surveillance,
4: ben
0: ça,
4: ouais.
0: J'imagine, la famille. Tu sais, ça dit, ces mondes-là, dans les pays comme ça, on voit souvent, hein, ils sont tous ensemble. Tu sais, ils vivent peut-être bien des fois 10 dans une même maison,
4: ouais.
0: Là, tu sais, fait que des fois, c'est sur des étages. Je sais pas, si eux autres, ils ont-tu le droit, sont-tu polygames?
1: Non.
0: Non,
1: il me semble, je suis pas sûre, il faudrait que j'aille me renseigner pendant la pause, là.
0: Mais
1: aussi, il y a des mariages qui peuvent être forcés. Il peut y avoir des mariages avec des hommes majeurs, avec des femmes mineures, très mineures. Puis ils n'ont pas le choix de dire oui.
2: Ben, même encore, j'ai vu là, dernièrement, tu voyais le mari en avant avec les enfants, la femme derrière,
1: oui.
2: Puis il
1: ne
2: dépasse pas.
0: Non. Mais ça, ils sont polygames, eux autres aussi.
2: Ils regardent,
0: Afghanistan, là, je pense qu'ils ont le droit à plusieurs femmes. La majorité, je pense, de ces pays-là sont polygames.
2: Mm-hmm.
0: Tu sais, moi, je sais bien qu'au Maroc, j'ai connu, quand j'étais en maison d'hébergement, pour femmes, j'ai connu quelqu'un, là, justement, qui était au Maroc. Et effectivement, c'est polygame. Et là, t'as la maison, et une peut rester au premier, l'autre au deuxième, l'autre au troisième. Ils ont chacun une journée où ce que le mari est là. Elle aussi, c'était pareil. Puis, garde, vois-tu, elle avait déjà travaillé ici. Et malheureusement, ils l'ont regarroché chez eux.
1: Je viens d'aller voir.
0: De la garder ici avec ses deux enfants. Elle avait été victime de violence. Elle était en cours. Elle a été obligée de retourner dans son pays. Oui.
1: Je viens d'aller voir, oui, la polygamie est autorisée en Afghanistan. Un homme peut épouser jusqu'à 4 femmes.
0: La Bernouche, hein? J'espère qu'ils ont un bon salaire. Je sais pas.
2: Mais non.
4: Mais ici au Québec, on envoie des femmes volées, mais je pense que c'est le choix. Tu sais, peut-être qu'ils ont eu le droit à le mari, mais là-bas, ils savent déjà ce qui les attend. Les routes sont tracées à ne rien faire, à écouter le chum, qui ont, le mari qui ont même pas... Tu sais, ça doit être assez compliqué. Là, c'est pas drôle pour eux autres du tout.
1: Non, juste pour vous montrer une petite photo là, à quoi ça peut ressembler. Là.
4: Tabarnouche.
2: Il va faire chaud
0: là-dedans. Ah, ben oui, c'est ça.
4: Même le visage, on le voit pas.
1: Non, c'est
4: ça. Fait que c'est
1: absolument
4: c'est,
1: rien.
2: Même les yeux, c'est un
4: visage. Ben non, c'est ça.
2: Même
4: pas
2: les yeux.
4: Non, c'est pas
0: drôle. Non, faut pas pendant tous les hommes me le revoir, même pas. Ben moi, je sais bien que celle-là que je connaissais, elle avait pas le droit, elle, d'être dévoilée au niveau du visage. Il fallait qu'elle ait un voile, mais elle était pas toute fermée comme ça, là, comme en Afghanistan. Là. Mais il reste que pareil, s'il y avait un homme dans la maison, ben c'est plate, il fallait qu'elle se voile. Et à un moment donné, moi, je me posais la question parce que, tu sais, j'étais vraiment, je la prenais comme ma fille, là, tu sais, là-bas, on avait un bon lien. Et là, à un moment donné, il y a quelqu'un trans qui est arrivé à la maison. Et là, le monde me dit, il y a une belle femme qui vient de rentrer et tout ça. Et là, moi, je me suis aperçue, tu sais, quelqu'un trans, et là, mes valeurs rentrent dedans parce que je suis pas contre ça, pas pendant tout, au contraire. Et là, je me disais, attends un peu, là, il reste quand même que c'est un homme avant. Et là, elle sait pas. Mais si elle saurait, tu sais, vois-tu un peu ce que vient la religion? Et là, tu es dans la maison, tu fais, attends un peu, là, tu sais, on ne pouvait pas parler, j'osais pas aller dire, ben là, ça, c'est un homme avant. Parce que là, tu au niveau de sa religion, il aurait fallu qu'elle se voile. Tu vois-tu, ça vient même compliqué, là, quand t'arrives dans des places comme ça. Mais, je trouve ça bien que les maisons... pour femmes violentées, tu sais, justement là-dessus, tu sais, il n'y a pas d'exclusion qui sont quand même inclus, mais ça fait bizarre au début, là, tu sais, quand tu le sais.
4: Au Québec, on a la chance d'être qui qu'on veut, tu sais, peu importe si on n'est pas dans le bon corps ou qu'est-ce qu'il y en a. Je trouve qu'on a. Comment dire ça? On juge.
0: On
4: est là ouvert d'esprit, puis tu sais.
0: Il y a encore des préjugés, il y en a,
4: ben
0: ça,
4: oui,
0: c'est
4: ben
0: encore
4: oui.
0: D'éducation, ah, oui. Moi, ça, de quoi il y en a, là, que c'est l'enfer.
2: Il
0: là,
2: va tout le temps d'avoir.
0: Tout le temps. On espère, en tout cas, tu sais, il faut toujours faire de la sensibilisation et voir. Mais c'est vrai qu'au début, ça n'est, là, tu sais, moi, quand je me promenais au début, là, dans le quartier Saint-Roch, là, quand je commençais à être parédante, c'était pas des préjugés, mais là, je me disais, oui, il me semble les hommes s'habillent en filles de plus en plus. Et là, je fais, tu sais, à un moment donné, ben, moi, je sais que là, tu sais, où la limite va, c'est, je me dis, c'est le certificat de naissance. Tu sais, moi, c'est mon opinion à moi. Quand tu nais une femme ou tu nais un petit garçon, et sur ton baptisteur, tu marques, c'est une fille ou un gars. Maintenant, après ça, l'évolution que ça va prendre, la direction, ça sera son choix. Mais ouais. Tu sais, là, c'est rendu qu'ils veulent plus mettre de sexe sur le non, certificat de naissance. Là,
5: moi, je dirais, c'est pas un choix.
0: C'est pas
4: non,
0: un choix.
4: Non, c'est ça, exact.
5: C'est pas un choix.
0: Qu'est-ce que tu veux dire par là, Tiffany?
5: Ben, c'est qu'en fait, on parle de sexe et de genre, c'est deux choses différentes. J'ai pas de micro là.
6: Ouais, si. On parle de sexe et de genre, c'est des choses différentes. Le sexe, effectivement, il n'est pas attribué à la naissance. Il est dans les chromosomes XX ou XY. Donc du sexe féminin XX ou du sexe masculin XY. Après, le genre, lui, il est construit par l'ensemble. Donc à la fois la génétique, mais aussi tout l'environnement. Quand on parle d'environnement, on parle aussi d'épigénétique. Et ça se passe directement dans le ventre. Donc c'est aussi à la naissance. Moi, je suis une femme transgenre. De aussi loin que je me souvienne, j'ai toujours été plus féminine que masculine, mais évidemment, étant née dans les années 70.
0: T'es bien que moi. Je pensais que t'étais plus
6: 79,
0: jeune.
6: C'est bon. Hein. C'est tu vas rajeunir un peu. Eh ben, c'est tu sais, les années 80 avec le sida, l'homophobie. Moi j'étais assez intelligente pour dire hop, ok, d'accord, non, ça va, maintenant, puis dans les 90, pas mieux. 2000, ça a commencé à changer un peu, mais c'était pas encore assez, jusqu'à ce que je vienne au Québec, où là j'ai, enfin la maison, c'est bon. Bref, j'ai passé, donc je fais, ça y est, coucou, moi c'est Tiffany. Il y a seulement 2 ans.
0: Mais tu t'affiches bien, par exemple, tu t'assumes beaucoup.
6: Ah oui, je m'assume, de toute façon, faut que je vive, faut que je vive ma vie. Ça fait plus de 40 ans que je n'ai pas vécu, vraiment.
0: Et dans la famille, ça s'est pris comment?
6: En fait, la famille est majoritairement en France et à Madagascar. Madagascar, j'ai pas de nouvelles, je vais pas en donner, puisque c'est pas autant que l'Afghanistan, mais au niveau... c'est assez archaïque au niveau de la pensée... déjà homophobe, transphobe, c'est pas mal ça. Ils sont super gentils, hein, mais faut pas parler de ça.
0: Il n'y a pas d'ouverture.
6: Aucune. Mais même les Malgaches ici. C'était quand c'était dimanche, je crois, il y avait des jeunes qui donnaient des offres. Puis, c'est affreux.
0: Ah oui.
6: Affreux. Les merdes particulièrement. De toute façon, c'est. Bref, c'est. Pff. S'il y a des merdes qui écoutent, ben, s'il vous plaît, changez votre comportement. Merci.
0: Ouais, d'accepter ah, tout le monde.
6: Non, mais c'est de s'ouvrir, quoi. De s'ouvrir à autre chose que la tradition religieuse archaïque et fermée, quoi.
0: Ouais. On va passer, on est rendu à la pause publicitaire et avec de la musique par la suite, ça va être quoi la musique qui va aller après la publicité, Angelica?
1: Pitbull.
0: Fireball. Alors on revient tout de suite après.
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Bonjour, ici Julianne Perrault. Voici vos actualités du mardi 26 mai 2026. Le parc Cartier-Brébeuf a accueilli vendredi dernier la première édition de l'Agora pour un Québec sans pauvreté, un événement festif et rassembleur permettant à plusieurs organismes d'offrir des ateliers d'éducation populaire en plein air. Pour le collectif, cette première édition est un franc succès avec près de 1000 personnes présentes au cours des deux jours de rassemblement. Pour lire l'article complet, rendez-vous au ckiafm.org. La Ville de Québec a annoncé hier une aide financière de 175 000 $ pour trois initiatives culturelles qui contribueront à rendre l'art plus accessible à la population. Un projet de mural au CHSLD Notre-Dame-des-Lourdes par l'artiste Guillaume Dessé recevra 60 000 $. Il s'agit d'un projet de portrait photographique. Une édition renouvelée du projet Théâtre en quartier par l'organisme La Charpente des Fauves bénéficie également de fonds, un soutien à Culture Capitale Nationale et Chaudière-Appalaches pour l'organisation des 40e prix d'excellence des arts et de la culture est également prévu. La table citoyenne du littoral Est lance la campagne « Pas un camion de plus », une grande mobilisation citoyenne d'opposition au terminal de conteneurs de QSL. La table s'inquiète de l'effet de l'augmentation des transports de marchandises par train, camion ou bateau sur la qualité de l'air. L'organisation procédera à la distribution de tracts aujourd'hui et invite la population à se joindre à eux. La table souhaite également distribuer un maximum de tracts dans Limoilou et souhaite faire signer la pétition aux gens du quartier. Une assemblée est également organisée le 9 juin prochain. Le Conseil de quartier Limoilou vous invite à une séance d'information en ligne le 4 juin prochain concernant les travaux d'aménagement prévus cet été sur la 4e avenue entre la 22e rue et le chemin de la Canardière dans le cadre du projet Vivacité. Les citoyens du Vieux-Limoilou pourront en apprendre davantage sur le chantier et poser leurs questions avant le début des travaux. L'activité se déroulera aussi sur Teams à compter de 19h et l'inscription est obligatoire pour obtenir le lien de connexion. Et finalement, c'est ce soir que Touski vous invite à une soirée spécialement pour vous parler de leur projet d'épicerie solidaire et pour répondre à vos questions. Un 5 à 7 d'échange est organisé aujourd'hui de 17h à 19h au local de l'Engrenage sur la rue Saint-Joseph-Est. C'est ce qui complète cette édition. Au nom de toute l'équipe, bonne journée à l'antenne de CKIA 88.3 FM et CKIAFM.org.

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1: Et nous revenons en onde avec Luca et José, Tiffany, Angelica et nous allons passer à une chanson. José, es-tu prête, toi?
2: Ah, moi?
1: Ben là, on va ouais, vu que Luca, il est parti.
2: Ah, oui, c'est celle-là.
1: Et à voilà. Toi. Elle est en train de... C'était quoi, donc?
2: C'est À toi.
1: À toi. De Garou. Ça? Oui,
2: mais c'est version piano.
1: Version piano. Oui. Alors, à toi, José.
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0: Et c'était à toi, interprété par José. Bravo, José.
1: Merci.
0: Belle prestation, belle prestation. Et là, on s'en va vers notre rocker, Lucas, qui va chanter sa chanson. Celle-là, il l'attendait. Danger d'Éric Lapointe. Vas-y, mon Lucas, go. C'est à toi.
2: Okay.
0: On crie pas.
2: C'est bon.
3: Oh yeah!

0: c'était Danger, interprété par Lucas Bilodeau, bravo. Yes.
1: Merci.
0: Tu l'as dans, hein? Tu l'as dans le sang, celle-là, hein?
1: Ouais,
0: je l'ai. Fait que tu t'as eu chaud?
1: Ah, j'ai...
0: Il fait chaud, là.
1: Hein?
0: Ah ouais, Lucas, il s'est donné à dedans. Fond dans le studio, il était dedans pour être dedans.
1: Ça me stressait cette chanson-là, c'est la première chanson d'Éric Lapointe de l'album Obsession, Danger. Puis là, il fête ses 30 ans d'Obsession, puis quand t'arrives au spectacle, le rideau est fermé, c'est tout le là à part. Eh, si, bon. Moi, je suis un grand fan d'Éric, je trippe à côté.
0: Ouais, c'est un bon chanteur.
2: T'étais pas sûr de la pousser à la note?
1: C'est plus j'ose en est tellement fait, tu sais. Tu sais, la belle-mère, là. Donne-moi des choix de réponse quand tu poses des questions de même, s'il te plaît.
0: Attends, on va te mettre des petites cases.
1: Ouais.
2: C'est à peu près ça.
0: À la prochaine chanson, ça va être ma fille NGK qui va chanter Jalousie, Jalousie de Olivia Rodrigo.

0: Wow, bravo.
1: Wow, bravo.
0: Vraiment, vraiment. La prochaine chanson, ben, ça va être à mon tour. Ça va être « Je t'aimais, je t'aime et je t'aimerai ».
2: Francis Cabrel.
0: Wow.

0: de choses qu'on promet. Une seule pour qui
1: c'est plus fait. On a perdu notre bout. Pas grave, Angie.
0: Je t'aimais, je t'aime et je t'aimerai.

0: Et c'était « Je t'aimais, je t'aime et je t'aimerai » de Francis Cabrel. Pour les prochaines chansons, Angelica, c'est toi qui as ça. Ça va être Tiffany, ça va être ton tour, ma belle. Wow. Ouais. Yes. Et c'est « Jamming » de Bob Marley.
1: Ah,
0: ah, ah.
2: Des protéines.
1: Jamais, c'est quoi ça?
0: Elle est bonne, Tiffany, elle est bonne. Ouais. Prends ça en main. Ah ouais. Oh, ouais, ouais.
1: Ah ouais. Mon micro, il est fermé.
0: Non, il est pas fermé.
1: Il est pas fermé?
0: Non.
1: Ah, ok.
0: Ok, je t'entends.
1: Bah, en fait, je sais pas. Je m'entends, mais je m'entends. Ah oui, je m'entends. Je veux juste dire un gros merci à tous ceux qui nous écoutent. Vous êtes super.
0: Ouais, merci.

0: Et c'était Jamming Bob Marley interprété par Tiff Nassol que Tiffany, bravo.
1: Bravo.
2: C'était de l'Indienne.
3: Non, mais il en fumait du bon, Bob Marley.
0: Ah oui. Il en fumait du bon.
3: Non, quand tu comprends l'anglais,
0: Et après, Angie, on passe à quelle toune que tu mets la tienne ou la deuxième à Tiffany?
3: Qui est quoi?
2: Breaking Ball.
0: Breaking Ball?
2: Non, Breaking Ball.
0: Breaking Ball.
2: Breaking.
0: Le Miley Cyrus, c'est ça?
2: Ouais.
0: Carafone. On va vous mettre ça. Merci à chaque auditeur, auditrice. Il est présentement 17h36. Merci d'être à l'émission à CKIA.
2: Oui, Claude, oui.

0: pour la petite info, j'étais venu en renfort. Et au moment où je finis de chanter cette chanson, Baby Boom m'appelle.
1: C'est-tu vrai? Elle me disait qu'elle était en train justement de jaser avec une de ses amies quand je l'ai appelée.
0: Et de pleurer aussi.
1: Et pleurant ça. Regarde, qu'est-ce que tu veux dans la vie? 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
0: 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Là, je t'ai dit quoi? Je t'ai dit, ouais, ben, il est 16 heures, ben j'arrive.
1: Ah, ouais. Tiffany, là, c'est toujours un choix. Moi, normalement, quelqu'un ne vient pas. Tiffany, c'est pas la première fois qu'elle vient en studio. Elle, des fois, elle chante pas, mais elle vient mettre l'ambiance dans le studio, des fois, elle se promène. Tu t'adhérais des fois, là? Oh, ouais, elle se promène dans le studio.
0: J'étais là quand tu l'as appelé, puis t'as pas hésité. Oui, OK, j'arrive. Ah, ouais, c'est bon, OK. Puis c'était super.
1: Ah, ouais, et pour la prochaine NGKR chanson, c'est toi qui voulais la faire. C'est
2: ouais.
1: Quoi?
2: C'est Elle pleut Nekfeu, mais modifiée à ma manière. J'ai okay. décidé de modifier certains couplets pour parce que Nekfeu dédie cette chanson-là à une femme. Mais pas de dédié, là, mais parle d'une femme. Moi, j'ai décidé de répondre comme si je répondais pendant la chanson. Je tiens à dire, ça se peut que je me mélange entre les couplets de la vraie chanson puis les miens, parce que je suis habituée de l'écouter.
3: Mais c'est correct, ça.
2: Je me souviens déjà plus du premier couplet. Ça va pas.
1: T'es capable. Vas-y, ma belle.
0: Ah oui.
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0: se mêler entre deux couplets. C'est pas grave.
1: Pas grave. Tu as eu une bonne partie. Hey, Lucas, si je te demande de nous en sortir un autre de même.
2: Ah ouais?
1: Ouais. Parce que vu qu'on a un autre invité qui n'est pas venu, on a la chance d'en chanter un autre Satan.
3: Tabarnane.
1: Toi aussi. De toute façon, il nous reste encore 15 minutes. On a le temps, là.
2: Je peux y aller avec une chanson de la chicane.
1: La chicane.
2: Le fil.
1: Le fil.
2: Je sais pas si ça dit quelque chose.
1: Ça n'a plus de voix, là. Fait. Non, mais d'habitude, il y a des journées de même. Mais moi, ça fait genre trois semaines, un mois, là, que je suis prêt avec un rhume, là, des allergies. Ouais.
2: Il n'y aura pas les paroles, mais je la connais. OK.
1: Ah, voyons, il va encore un autre petit coup, moi, Lucas.
4: T'es capable, mon lit.
2: Je suis capable de lever ça, moi.
4: Des carapotés.
1: Des carapotés. Des carapotés. Okay. On va la voir.
2: Oh, yeah.

0: Oh yeah! Ouh. Merci!
1: Hey, hein? Tu l'as la vibe, mon Lucas. Oh et yeah! Là, pour la dernière chanson, il est déjà rendu 17h50 et il nous reste 10 minutes avant la fin de l'émission. Angelica voulait qu'on chante une chanson mère-fille. Oh. Elle chante très aiguë, fait que pour ça, et là, on va chanter Faux fil
0: de Charlotte Cardin. Yes. Let's go, les filles!
1: Une petite pub. Les maudites publicités. Hein? On va la voir. Elle s'en vient. En tout cas, je suis vraiment contente d'être venue en studio. Sérieusement, Lucas, là.
0: Merci, c'est un beau trip. Un beau trip.
1: Et vous êtes à Sequoia FM 88.3 à l'émission Les Vraisemblables.

0: c'est...
1: Tabarnane, c'était beau, ça.
0: On dit pas spé,
1: hein? Super belle harmonie, là, pas pour spé, vrai, là.
0: Ouais, j'ai... on l'a pas spé,
1: wow.
0: Wow. Et dans le fond, malheureusement, nous arrivons à la fin de l'émission.
1: Oh non!
0: Ben oui, alors, si vous aimeriez participer, comme Luca et José et Tiffany, vous avez juste à contacter, vous pouvez faire au 418-529-9026 boîte vocale 44, ou sinon sur Baby Boo Plante, sur Messenger, Facebook. Et en mon nom, au nom de toute l'équipe de Sequoia 88.3, un énorme merci, Angelica, pour ta mise en onde. Merci à toutes mes invités. Merci, José. Merci, Luca, d'être venu. Et là, j'ai oublié.
2: Jemix,
0: qui est avec nous, qui se trouve être le neveu, justement, de Luca et qui se trouve à être le beau-fils de José. Mais ça, c'est toute une discussion qu'on a eue, hein. Moi, le famille, en autant que ça reste en famille. Ouais. C'est ça que José l'a dit. Je dirais pas l'autre petit bout. Et à tous nos fidèles auditeurs et auditrices, merci beaucoup d'être à l'écoute de Sequoia FM 88.3 au Vraisemblable. C'est un autre rendez-vous, mardi le 2 juin, même heure, même poste. Ciao tout le monde.

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9: Bonjour, ici Julianne Perrault. Voici vos actualités du mardi 26 mai 2026. Le Parc Quartier Brébeuf a accueilli vendredi dernier la première édition de l'Agora pour un Québec sans pauvreté, un événement festif et rassembleur permettant à plusieurs organismes d'offrir des ateliers d'éducation populaire en plein air. Pour le collectif, cette première édition est un franc succès avec près de 1000 personnes présentes au cours des deux jours de rassemblement. Pour lire l'article complet, rendez-vous au ckiafm.org. La Ville de Québec a annoncé hier une aide financière de 175 000 $ pour 3 initiatives culturelles qui contribueront à rendre l'art plus accessible à la population. Un projet de mural au CHSLD Notre-Dame-des-Lourdes par l'artiste Guillaume Dessé recevra 60 000 $. Il s'agit d'un projet de portrait photographique. Une édition renouvelée du projet Théâtre en quartier par l'organisme La Charpente des Fauves bénéficie également de fonds, un soutien à Culture Capitale Nationale et Chaudière-Appalaches pour l'organisation des 40e prix d'excellence des arts et de la culture est également prévu. La table citoyenne du littoral Est lance la campagne « Pas un camion de plus », une grande mobilisation citoyenne d'opposition au terminal de conteneurs de QSL. La table s'inquiète de l'effet de l'augmentation des transports de marchandises par train, camion ou bateau sur la qualité de l'air. L'organisation procédera à la distribution de tracts aujourd'hui et invite la population à se joindre à eux. La table souhaite également distribuer un maximum de tracts dans Limoilou et souhaite faire signer la pétition aux gens du quartier. Une assemblée est également organisée le 9 juin prochain. Le Conseil de quartier Limoilou vous invite à une séance d'information en ligne le 4 juin prochain concernant les travaux d'aménagement prévus cet été sur la 4e avenue entre la 22e rue et le chemin de la Canardière dans le cadre du projet Vivacité. Les citoyens du Vieux-Limoilou pourront en apprendre davantage sur le chantier et poser leurs questions avant le début des travaux. L'activité se déroulera aussi sur Teams à compter de 19h et l'inscription est obligatoire pour obtenir le lien de connexion. Et finalement, c'est ce soir que Touski vous invite à une soirée spécialement pour vous parler de leur projet d'épicerie solidaire et pour répondre à vos questions. Un 5 à 7 d'échange est organisé aujourd'hui de 17h à 19h au local de l'Engrenage sur la rue Saint-Joseph-Est. C'est ce qui complète cette édition. Au nom de toute l'équipe, bonne journée à l'antenne de CKIA 88.3 FM et CKIAFM.org.
10: Bonjour ou bonsoir, ça dépend de où vous nous recevez. Vous êtes sur CKIA FM 88.3. DJ Baba commence Soleil d'Afrique tout de suite avec Abdel Nangendef. J'espère que vous allez bien. Nous sommes contents, comme tous les mardis, d'être avec vous 18h-20h pour vous faire découvrir de la musique de l'Afrique de l'Ouest. Afrobeat aujourd'hui. Abdel sur CKIA FM 88.3. On commence tout de suite notre découverte musicale.

Toujours un réel plaisir, comme je vous l'ai dit tantôt, d'être avec vous, comme tous les mardis, de vous faire découvrir de la musique de l'Afrique de l'Ouest. Donc, mais aujourd'hui, actualité oblige, donc il y a quelque chose qui se prépare à Québec. Donc, vous savez que le mois de juin, c'est la fête du soccer, la Coupe du monde du soccer, qui va débuter au mois de juin. Donc, nous avons notre équipe, l'équipe canadienne, qui va représenter les couleurs. Puis nous avons aussi l'équipe sénégalaise qui va défendre ses couleurs aux États-Unis, Canada, Mexique. Donc aujourd'hui sur CKIA FM 88.3, nous avons un ami qui va nous parler un peu de comment ça va se dérouler si vous voulez aller aux États-Unis, à Toronto ou au Mexique pour supporter l'équipe nationale. Donc nous aurons plaisir d'accueillir sur Soleil d'Afrique Monsieur Yannick Sambou. Monsieur Yannick Sambou est le fondateur, le président fondateur de Caravane Diaspora Galsen, donc pour aller supporter les Lions du Sénégal aux États-Unis. Puis

0: diaspora Galsen, donc histoire d'avoir un peu des informations par rapport à l'organisme. Donc qu'est-ce que tu peux nous dire qui organise?
1: En
0: direct comme ça quoi, donc comme ça nous on amène les informations sans préparation. Je sais pas ce que je vais faire. Donc il y a une coupe du monde oui quoi.
1: Ok. Mm-hmm.

0: Ok, donc c'est pas donné, hein. Donc maintenant, Lolo Tahna, ça doit prendre beaucoup de préparation là, pour les supporters, quoi.
1: Effectivement. Donc, effectivement, ça doit prendre beaucoup de préparation.
0: Mm-hmm.
1: Et puis, côté finance, personnel aussi, on est en train de voir comment s'organiser à notre niveau, d'essayer de trouver des sponsors qui vont nous appuyer aussi.
0: Mm-hmm.
1: Donc, ça peut être dans cette démarche-là pour essayer d'acheter des billets groupés. C'est ça qui doit être le deal,
0: mm-hmm.
1: pour pouvoir avoir une certaine réduction.
0: Mmh.
1: Et pouvoir être sur les mêmes estrades, en fait. Parce que c'est ça qui le grand challenge doit être.
0: Ok, ok. Donc, Diaspora Galsen, donc, c'est un site internet qui permet aux supporters de pouvoir réserver leur place pour Nyep Andando, quoi.
1: Ouais, c'est ça, effectivement.
0: Donc, Nyom, c'est des professionnels, des gars de sport, mais des gars d'organisation qui vont être là, puis ils vont accompagner c'est des amateurs de football, quoi.
1: Effectivement.
0: Voilà, donc cher, ben ils sont là pour aider, quoi. Donc parle-nous un peu, donc c'est quoi l'organisme et tout ça.
1: Parce que la transition qu'on aimerait, c'est que faire vivre une expérience inédite.
0: Mm-hmm.
1: Oui, le budget est là quand même, dans le sens où c'est quand même beaucoup de dollars qu'on doit mettre à la poche pour.
0: Mm-hmm.
1: Mais l'objectif en tant que tel, c'est de vivre ces événements-là en famille, faire valoir notre culture aussi, qui est la culture sénégalaise, tout en organisant des événements avant match et après match.
0: Okay.
1: Donc, c'est dans ce sens-là aussi. Et l'organisme en tant que tel aidera aussi dans l'hébergement, parce qu'on est en train de négocier des immeubles quand même à New York aussi et à Toronto.
0: Mm-hmm.
1: Pour qu'on passe les gens qui iront avec nous, on aura un temps de base où on sera tous ensemble.
0: Mm-hmm.
1: Et puis, il y aura des réductions de prix comparées au prix normal du marché.
0: Mm-hmm.
1: Qui trouvait par exemple un Airbnb presque à 2 000 $ pour les 3 jours ou 4 jours.
0: Mm-hmm.
1: On s'organisera pour trouver ça à 1 500. Donc quand même, il y a quand même presque 400 à 500 dollars de sauver dans le poche.
0: Mm-hmm.
1: Et tout en restant ensemble aussi, donc c'est l'idée qu'on est en train de vouloir mettre en place pour cela. Quoi. Donc toutes les familles aussi sont invitées pour aller les enfants.
0: Voilà, donc si tu peux nous rappeler les sites internet à aller visiter, et puis c'est quoi les numéros de téléphone, s'il y a des numéros de téléphone pour les personnes qui aimeraient avoir des informations et autres. Donc, Nyom Falangidiar pour les informations.
1: Ok, on a ouvert des pages Facebook, par exemple, la page Facebook Caravane des supporters sénégalais, c'est une dame qui le voit.
0: Mm-hmm.
1: On a une page Instagram aussi.
0: Mm-hmm.
1: Et on a un site officiel qui s'appelle diasporagalsen.com.
0: Mm-hmm.
1: Donc normalement, si tu tapes sur ta barre de recherche diasporagalsen.com, tu verras le site, tu peux aller t'inscrire directement.
0: Mm-hmm.
1: Et le lien aussi se trouve dans nos publications Facebook et dans nos publications Instagram.
0: Mm-hmm.
1: Et puis les numéros de téléphone sont aussi dans le script. Donc on peut partager aussi directement le numéro de téléphone.
0: Mm-hmm.
1: C'est le 4-5-5-8-40-65.
0: Mm-hmm.
1: Excusez-moi. Il y a aussi le numéro 514-461-6438.
0: Mm-hmm.
1: Aussi le numéro de téléphone aussi.
0: Ok.
1: Vous pouvez utiliser pour pouvoir, si vous avez des questions.
0: Mm-hmm.
1: Sur le site aussi, il y a une partie où, si vous avez des questions, vous pouvez énumérer vos questions, etc. On va vous répondre sur notre site. Donc, le site est vraiment ouvert, visible. Aussi.
0: Mm-hmm.
1: Où le compte à rebours est là et notre vision en tant qu'organisme aussi est là.
0: Mm-hmm.
1: Donc si vous vous posez des questions, qui sont les gens derrière, ceci de suite, vous organisez la musique et installez dans le site.
0: Okay.
1: Donc ça permet à ce que tout le monde puisse aller voir un peu comment on s'organise un peu notre bien de celle aussi sur cet événement qui est un événement mondial. Mm-hmm. On aimerait peut-être découvrir, vivre aussi cet événement, mm-hmm. faire vivre cet événement à nos proches, nos amis québécois aussi, pourquoi pas, mm-hmm. et à nos amis sénégalais, africains, et cette diaspora.
0: Voilà, donc diaspora, comme son nom l'indique. Donc tout le monde est dedans, quoi. Donc c'est des moments de fête, de communion. Ben on se réunit, on est tous ensemble, puis on va supporter notre équipe nationale. C'est ça. Voilà. Donc si vous avez des questions aussi sur le site de CKIAFM 88.3, donc sur l'adresse courriel de DJ Baba, donc vous pouvez envoyer vos questions. Donc ça nous fera plaisir de vous diriger parce que DJ Baba Mugitibi Dengena Nonda Deme. Donc on était avec le président fondateur donc de Caravane Diaspora Galsen et Monsieur Yannick Sapp.

Si vous venez de nous rejoindre, vous êtes sur Soleil d'Afrique toujours. Merci, M. Yannick Sambou, qui était avec nous pour nous expliquer Caravane Diaspora Galsen.

Un coup, Fali, vous pas featuring Dadju sur CKIA FM 88.3. C'est toujours comme ça, hein, tous les mardis, donc la musique à gogo. Nous allons écouter Get Money, donc de Abdel. Donc on vous revient après la pause pour notre deuxième heure de découverte.

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13: On débute notre deuxième heure de découverte musicale avec Gims, Dayo, Slimani, Belle, donc sur CKIA FM 88.3.

Yapo, comment tu vas? J'espère que tu vas bien. London Jack, la magie du jam. Donc c'est tous les mercredis, hein? Mercredi 15 avril à 20h. Donc London Jack Jam, donc avec mon ami Charlie Yapo. Donc ne vous faites pas raconter cette soirée. Donc faites un tour là-bas puis enjoy la musique jam avec des musiciens exceptionnels. Donc on continue notre découverte musicale. Vous entendez Tamsir, coup de marteau. Donc après

Je me tire avec Maître Gims. Nous allons finir notre découverte musicale de cette semaine avec Abdel, Fresh All Day. Donc, ce fut un plaisir d'être avec vous comme tous les mardis, 18h, 20h, pour vous faire découvrir de la musique de l'Afrique de l'Ouest, la musique du monde. Donc, quant à moi, je reviens la semaine prochaine, Inch'Allah. Mais d'ici là, enjoy à fond. Bougez surtout pas. Raskiko va poursuivre avec du reggae vibration. Donc, changez surtout pas de station de radio. C'est ici que ça se passe sur CKIA FM. 88.3 Fresh All Day. À la semaine prochaine. Ciao, bye.

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